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0: parti, soit-il.
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sur Radio D'ici, un jour, un poème, petit regard autour de la société. Le porc avait été écorché, à sa gorge, une plaie, par où sa vie s'était écoulée. Les rayons du soleil frappaient cette chair rose, et les mouches goulues y buvaient, saoules du sang qui commençait à sécher. Il y avait eu ce cri terrible, avant ce coup de lame, fatal. Et de cette horreur commune, de ce dégoût pour cette faim animale, n'en faisons-nous pas notre délice? Ceux qui veulent habiter l'azur, ne marchent-ils pas dans la fange, avant de chausser dans leur tête les sandales du martyr qui les mènent au paradis? On le dit impur à se rouler sur une terre de poterie. C'est que sur son corps se fixent multiples parasites qui s'en rassasient. S'il est mal aimé en vie, ô combien il est goûté, apprécié et mort, ce qui le rapproche de l'homme. »

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3: Bonjour à toutes et à tous, vous êtes bien à l'écoute de Radio D'ici sur le créneau de Localement Vôtre. Et cette semaine avec moi en studio, il y a pas mal de monde, il y a 5 personnes. Alors on va commencer par Florent, salut Florent.
4: Salut.
3: Et il y a Benoît, salut.
5: Salut.
3: Il y a Laetitia.
6: Bonsoir.
3: Sarah.
7: Salut.
3: Et Thibaut.
8: Bonjour.
3: Vous êtes tous et toutes venus pour parler d'un même événement, mais vous faites tous et toutes partie de collectifs différents. Est-ce que vous voulez bien commencer par présenter vos collectifs respectifs ? On peut commencer peut-être par toi, Florent, du coup.
4: Du coup, je fais partie de Burdi Lao. C'est une asso culturelle basée à Burdigne. Nous, on est plutôt orienté concert et théâtre d'impro de temps en temps.
6: Moi, je représente l'association La Fourmilière, qui est basée sur Saint-Sauveur-en-Rue, qui existe depuis 2012. La Fourmilière, c'est de l'organisation de concerts et de soirées diverses. Donc, on a fait des soirées théâtre, on a fait des balles folk, on a fait des soirées comiques, des soirées vinyles, tout un tas de choses. On a aussi un atelier vélo qui est situé au lieu dit de la gare sur la Via Fluvia. Voilà ce qu'on fait actuellement. Et nous, notre prochain événement, c'est notre traditionnel marché de artisans et producteurs qui a lieu le premier samedi de septembre à Saint-Sauveur sur la place de la Halle.
7: Je représente donc la Belle des Champs qui est basée à Saint-Julien-Molamolette. Donc voilà, nous on organise aussi des concerts, la brocante musicale qui a lieu tous les premiers dimanches de septembre. Et ça nous occupe bien.
9: Et donc, Thibaut, moi je représente le collectif Butternut, qui est un collectif d'artistes basé à Bourg-Argental, qui plusieurs casquettes, dont celle de producteur de groupes de musique, et aussi organisateur d'événements sur l'année, notamment avec les marchés musicaux de la Rivoire à Saint-Julien-Molin-Molette, qui débute le 12 juin, mais pas seulement, puisque par exemple on a fait jouer les Mécanos, plus un bal folk le 8 mai dernier à Bourg-Argental.
10: Moi Benoît, je fais partie de la Belle et aussi un peu de Fourmilière. Je vais parler du projet IPA. C'était une idée qui avait surgi un peu avant le Covid. Moi je me souviens de ça, on avait parlé de ça, de regrouper les assos pour faire plus de bénévoles, plus de moyens, faire venir des groupes un peu plus, chers. Ensuite, il y a eu le Covid, c'est un peu tombé à l'eau et deux ans après, il y a Karine, une copine à nous, qui a eu le contact des Ramoneurs de Ménière. Et elle m'a dit ouais, j'ai les Ramoneurs de Ménière, qu'est-ce qu'on fait? Et puis on s'est tous appelés entre assos et est né IPA 1, on va dire. Voilà. Et maintenant, deux ans après, on va faire IPA 2.
6: Le retour.
10: Le retour.
3: Et donc IPA, c'est un acronyme pour
6: c'est Interpila Associatif.
3: Ok, ça marche.
6: Et c'est aussi parce qu'on aime bien l'IPA.
3: Et donc là, IPA 2, donc c'est un événement musical, parce que vous êtes quand même tous et toutes membres d'assos qui plutôt tournaient autour de la musique. Donc là, c'est un événement musical qui va avoir lieu le 4 juillet, et cette fois, ce sera sur Saint-Julien-Molin-Molette.
7: Tout à fait.
10: C'est ça.
6: Okay. Ouais, l'idée, c'est de faire tourner, c'est-à-dire d'organiser le concert dans chaque commune de chaque asso. Donc on a fait les Ramoneurs Saint-Sauveur il y a deux ans et Saint-Jumeau-Mau là cette année.
3: Avant de présenter IPA 2, est-ce que vous voulez bien faire un petit retour sur IPA 1? Comment ça s'est passé pour vous justement cette gestion commune d'un événement alors que vous n'avez pas forcément l'habitude de fonctionner ensemble? Voilà, est-ce qu'il y a des trucs qui ont bien marché, moins marché? Est-ce que c'était un peu énergivore? Est-ce qu'il y a eu du monde? Plein de questions.
9: L'idée d'IPA, comme l'a dit Ben, qui était de regrouper les associations, il y avait déjà un challenge, quoi, parce que c'est regrouper des associations de villages qui ont l'habitude de travailler en équipe pour organiser quelque chose, un événement dans leur village. Et là, c'était de se réunir pour faire quelque chose de plus gros, donc des gens qui n'ont pas l'habitude de travailler ensemble, qui se connaissent pas forcément très bien, etc. Mais l'idée, c'était que l'envie commune fasse que on puisse faire quelque chose tous ensemble en collectif, quoi. Et au final, ça a très bien fonctionné. En fait, c'est pour ça d'ailleurs qu'on remet le couvert 2 ans après les Ramoneurs, parce que c'était une très belle expérience humaine où effectivement, ça a été l'occasion en fait pour les gens de se rencontrer, alors que on venait à nos événements les uns les autres, on se connaissait un peu, mais pas tous. Et en fait, du coup, on s'est rencontrés. On a bien aimé travailler ensemble. Ça a été efficace parce que les Ramoneurs, il y a eu du monde. On a eu une très belle organisation. Le public était content. Les artistes étaient contents de l'accueil.
10: Que des bons retours.
9: Ouais, c'est clair. Et donc, on s'est dit, banco, quoi. Faut qu'on y retourne. Voilà, avec quand même une grosse énergie, je crois que tout le monde est d'accord, que ça a demandé quand même pour faire ce fatigant, premier événement, ce qui explique le fait qu'on s'est donné 2 ans après les Ramoneurs pour remettre, recommencer, en se disant on va se laisser le temps de se poser un peu pour remettre l'énergie nécessaire à l'organisation d'un deuxième événement de cette envergure.
10: Et si tu voulais un bémol, moi ce serait le bémol, c'est qu'on ait attendu 2 ans. J'aurais préféré qu'on le fasse un an après, tout de suite.
3: Ok. J'ai l'impression que c'est comme les enfants ou les tatouages, non ? Après, t'oublies que en fait ça a été tellement énergivore et douloureux.
10: C'est ça, ouais.
3: Ok, vous avez eu beaucoup de monde. Vous aviez combien de personnes qui sont venues ?
9: Ah, on n'est pas du tout d'accord là-dessus. Hein.
3: Ah là là.
9: Parce que les
10: 400 à peu près.
6: 400 mais, entrées. Non, je pense.
9: Moi je dirais 700.
4: Ouais, donc 500.
9: Moi, compté à la louche, je suis à 700 personnes. Et on les a pas comptés, en fait, il y a eu un bug.
6: Il y en a eu tellement trop qu'on n'a pas compté.
10: Mais en tout cas, c'était une très belle réussite.
6: Le côté vraiment chouette, moi, que j'aimerais vraiment souligner, c'est qu'on a fait de l'intergénérationnel. On aurait pu s'attendre, en faisant jouer les Ramoneurs, à avoir que des punks de synthé, et pas du tout. Il y avait des minots, il y avait des vieux, il y avait des gens du village, il y avait des gens qui venaient de loin. Et ça, c'est, pour le coup, c'était vraiment très chouette.
10: On vous invite d'ailleurs à aller sur les réseaux. On a fait un petit teaser. Enfin, Sarah a fait un petit teaser qui est pas mal du tout. Ça, vous pourrez voir ce que ça donne à IPA.
3: Trop bien. Pour rejoindre peut-être aussi, parce que vous disiez, on en reparlera peut-être à la fin de l'émission, mais qu'il y avait peut-être un besoin de bénévoles pour le 4.
7: C'est possible. Mmh. Enfin, s'il y a des gens motivés, quoi.
3: Ok.
7: Vous êtes les bienvenus à prendre contact avec nous.
4: Oui, en fait, il y a besoin de bénévoles pour plusieurs points. Le montage de toute la structure et tout le lieu pour accueillir le concert qui est le samedi matin. Pour la soirée, on a besoin de monde pour tenir les entrées, la buvette, un peu la logistique sur place. Et le soir même, il y aura un peu de démontage, je pense, le lendemain aussi. Donc n'hésitez pas à vous rapprocher d'une des assos, Burdilao, Butternut, La Belle des Champs, ou de venir directement nous voir en début de soirée pour vous présenter, quoi.
6: Ou via la page Facebook, qui s'appelle IPA Concert.
10: Vaut mieux qu'on le sache avant pour pouvoir organiser.
3: Et pour motiver les personnes à venir bénévoler, du coup, on peut faire un petit déroulé de la soirée du 4 juin ?
9: Mais bien sûr, en sachant bien sûr que les bénévoles qui se présenteront, qui nous contacteront, auront droit à l'accès au site et seront restaurés avec des tickets boissons. Donc voilà, c'est aussi l'occasion de participer à l'effort collectif et puis de profiter de l'événement de manière plutôt avantageuse. Au niveau du déroulé, à 18h, on aura l'ouverture des portes avec un premier groupe qui est un DJ, Inalakaz, qui vient nous faire un petit DJ set reggae raga en apéritif. Et puis ensuite, ça déroulera toute la soirée jusque tard. Donc après Inalakaz, on aura le groupe La Mauvaise Foi qui nous joueront un rock français local. Voilà. Et puis on atteindra après les têtes d'affiche, en sachant que je fais de la pub parce que j'y participe aussi. J'espère bien que je retrouverai le temps de jouer avec eux. Mais la Sanfare, qui est la fanfare Sanfare de Saint-Julien-Molin-Molette, participera aussi à ce moment du début de soirée aux interplateaux. Donc venez nous écouter nombreux et nombreuses.
3: Alors on n'a pas de son de la Sanfare, mais on peut peut-être écouter du coup un premier morceau du groupe La Mauvaise Foi.

0: Vous êtes toujours sur Radio d'ici et on écoutait le groupe La Mauvaise Foi qui sera en concert le 4 juillet, un concert organisé par IPA Inter Asso Pila.
1: Inter Pila Asso. Sinon ça fait IAP.
0: Ah, ça marche pas du tout.
2: Ça a pas le même goût.
0: Ça, c'est dégueulasse.
1: C'est dégueulasse. Ouais.
0: Est-ce que vous pouvez nous donner plus d'infos peut-être sur la partie restauration qu'il y aura sur place?
3: Alors oui, il y aura 3 food trucks sur place. Donc il y aura Natalia avec ses délicieuses empanadas et ses burgers qui tuent. Il y aura Nasser avec ses petits entremets syriens. Et je ne sais pas qui d'ailleurs, je ne sais pas comment elle s'appelle cette personne. On mangera asiatique aussi ce soir-là. Donc voilà.
1: Food truck, ils seront là toute la soirée. La buvette aussi ouvrira à 18h. En fait, il faut s'imaginer cet événement. Il est pensé comme un festival, quoi. On le fait que sur un jour. Ça a été discuté longtemps de le faire peut-être sur plusieurs jours, etc. Mais en tout cas, l'idée pour IPA, c'est d'organiser un événement sur la durée qui commence en fin d'après-midi, toute la nuit, et qui est en extérieur, où ben, une fois qu'on rentre sur le site, on a accès à tout, à manger, à boire, au groupe, etc., à des animations, tout ça. Et donc oui, il faut s'imaginer plutôt une ambiance festival sur cet événement.
4: Pour enchaîner la soirée, on va écouter Ketengo. Donc Ketengo, c'est un groupe qui vient de Montpellier. C'est un groupe qui a des influences latinos, c'est vachement cumbia, salsa, rumba, avec des influences hip-hop. C'est ouais. Ça qu'on aime bien aussi chez IPA. Et donc c'est une chanteuse espagnole et marocaine, donc elle chante donc en français et en espagnol. C'est hyper dynamique sur scène, vraiment tout le monde va bouger quoi, je pense qu'il n'y a pas de problème avec ça. Ça va nous ramener un peu de chaleur à Saint-Julien-Molamolette.
0: Eh bien justement, on va écouter un morceau de ce groupe-là, Ketengo, avec une chanson qui s'appelle « Ella ya no está sola ».

0: Et voilà, c'était un morceau du groupe Ketengo qui passera lors du concert organisé par Inter Pila Association le 4 juillet à Saint-Julien-Moulin-Molette. Et ensuite, on arrive maintenant sur la tête d'affiche.
1: Ouais,
0: la grosse tête d'affiche.
1: Ouais, alors on a deux têtes d'affiche en fait. Hein. On a deux têtes d'affiche qui sont Ketengo et Pipi Tornado. Pour nous, c'était un petit peu la, l'idée de cet IPA. Voilà, on avait deux groupes qu'on aimait bien dans la, que tout le monde aimait bien et que on a sélectionné. Donc pour nous, c'est nos deux têtes d'affiche.
2: Ouais, du coup, ce sera Pipi Tornado, donc toujours Montpellier. Hein. On l'a pas fait exprès. Hein. Mais par contre, alors là, ce sera plutôt rock festival. Moi, ça me fait penser un peu Nina Hagen. Elle a une super voix, la chanteuse. Très, très festif aussi. Donc, après Ketengo, je pense que après Pipi Tornado, les gens auront mal aux jambes.
1: On leur fera découvrir notre fabuleux territoire.
2: Je pense qu'ils se disent qu'il faut continuer à faire vivre les petites assos. Parce que, mine de rien, j'ai bien l'impression que les subventions, tout ça, dans les temps qui courent, ça va être de plus en plus compliqué. Donc, va falloir que les assos, les groupes et le public surtout jouent le jeu. Je pense. Parce que sinon, ces événements-là, peut-être seront amenés à disparaître.
1: Je crois qu'on est tout à fait d'accord avec Ben là-dessus, avec Bénide, que oui, il y a des efforts qui sont consentis là par tout le monde, et que les premières personnes que ça concerne, c'est le public, quoi, qu'on espère qu'ils viendront nombreux localement ou offrant des kilomètres, hein, pourquoi pas profiter de cet événement qui va être super bien organisé, qui va être dans une ambiance vraiment sympa. Et avec une très belle programmation, quoi. On espère que les gens se rendent compte de la chance qu'ils auraient de venir à côté de chez eux, profiter d'un événement de cette envergure et de cette qualité, tant au niveau de la programmation que de l'organisation, quoi. Et du prix aussi, puisque on considère que...
3: Parce que tout ça pour 15 euros. En pré-vente.
1: En pré-vente.
3: 15 euros en pré-vente, 20 euros sur place. Donc je pense que pour une telle programmation, on est plutôt... accessible au plus grand nombre, y compris à des familles, à des bandes de potes, etc., etc.
0: Et pour les préventes, justement, ça se passe comment ?
3: Alors, on passe par le site Hello Asso. Donc, on peut retrouver le QR code... on peut retrouver le lien, sur notre page Facebook, sur notre compte Insta et sur la plupart des affiches et des flyers qu'on distribue. Il y a un petit QR code qui suffit de scanner. Et juste... parce que moi, c'est un peu mon credo, c'est gratuit pour les moins de 12 ans et il y a un tarif jeune, 5 euros pour les 12-16.
0: On va peut-être écouter un petit morceau de Pipi Tornado avant de finir cette émission.

0: C'était Pipi Tornado avec la chanson Pipi Off the App. Et donc Pipi Tornado qui sera en concert le 4 juillet à Saint-Julien-Molin-Molette. Et ce sera pas la clôture de soirée parce que il y aura encore du monde derrière.
1: Ouais, il faudra en garder quand même un petit peu sous le pied parce qu'on a aussi un petit closing de folie. Donc il y a Kaynix qui va venir clôturer la soirée. C'est une DJ lyonnaise, Kaynix, qui mixe hip-hop, électro. Elle est déjà venue jouer une fois pour la Belle des Champs à Saint-Ju. C'était assez chouette. Elle a fait la première partie des Nègres Marrons au fil. Enfin voilà, elle tourne un petit peu sa bosse. Et pour clôturer la soirée, je pense que voilà, ça va vraiment envoyer.
0: Ouais, je l'avais vu. Elle mixe avec KLM.
1: Oui,
0: KLM,
1: exact.
2: C'est ouais, ça.
1: C'est ça.
0: Eh ben, on arrive au bout de cette émission. Est-ce que vous avez envie de rajouter quelque chose avant justement de finir sur un mix de KNX ?
2: On vous attend tous nombreux et nombreuses.
1: Ne loupez pas le concert de l'année.
2: Exactement. Même si vous êtes attirés par ailleurs, dites-vous que localement, c'est toujours mieux.
1: Et moins cher.
0: Ok. Ça marche. Beaucoup d'arguments en faveur de ce concert organisé le 4 juillet à partir de 18h à Saint-Julien-Molin-Molette. Merci beaucoup d'être venu en studio.
2: Merci Manon.
1: Merci.
3: Merci.
0: Merci beaucoup. Et puis à bientôt. Et merci aux auditeurs, auditrices de Radio D'ici.

0: Bonjour.
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0: Aujourd'hui, on va vous parler du roman Le premier jour de paix d'Elisa Beyram, paru en 2023 aux éditions de L'Atalante.

Elisa Bayram est née en 1990 dans le Midi. Elle s'est fait connaître en tant qu'autrice de science-fiction en 2020 avec son premier roman Rêveur Zéro. En 2023, elle publie son deuxième roman Le Premier Jour de Paix, qui a été retenu notamment dans la sélection du prix Utopial et qui est notre sujet aujourd'hui. Son troisième roman, Dessous Cocagna, paraît en 2025, comme les précédents chez La Talente. Tout en traitant des sujets bien lourds comme la destruction de la planète à coup de surexploitation de ressources et des pandémies, Elisa Bayram s'inscrit dans une écriture de SF positive, dans le sens qu'elle propose toujours des regards d'espoir sur les futurs possibles. Elle travaille aussi en tant que scénariste pour des jeux vidéo et elle participe activement au débat dans les milieux de la SF francophone, par exemple par sa participation répétée au Festival des Utopiales et des Intergalactiques. Actuellement, elle travaille sur son quatrième roman qui renouera avec l'univers du Premier Jour de Paix, qu'on va vous présenter maintenant.

Le premier jour de paix est un roman dont les différents chapitres racontent des histoires distinctes et construisent une sorte de portrait de la Terre dans un moment de recherche de paix globale. Les bouleversements climatiques ont rendu la grande majorité de la planète totalement invivable et les guerres ont décimé les humains et pas mal d'autres espèces vivantes. La planète est divisée en quatre grands territoires, les Jiti, qui se disputent des frontières. Dans ce contexte, ce roman raconte comment des personnes essayent de construire la paix à différentes échelles. Au sein d'un village isolé où plusieurs groupes s'entretuent, entre deux villages en conflit pour une source d'eau, entre les enfants d'une grande ville dont le conflit est monté en violence, entre les représentants des grands territoires, ou depuis le point de vue d'extraterrestres et du pacte galactique.

0: Dans le premier jour de paix, Elisa Beiram déploie un imaginaire post-apocalyptique au premier regard assez classique. La terre est dévastée, les espaces habitables sont de plus en plus limités, partout ça se dispute les rares ressources qui restent, et les conflits éclatent de tous les côtés. On pourrait s'attendre à un scénario du style « un groupe isolé de gentils se bat contre des méchants qui ont pris le pouvoir », comme on en voit pas mal dans les romans, séries et films de ces dernières années. Mais Elisa Beiram nous propose autre chose. Au cours du roman, on apprend que les guerres climatiques et les grands exodes ont été suivis par l'époque de la Grande Réconversion, qui a vu la création des forces de la paix et la formation d'émissaires mandatés pour aider les communautés à sortir de la violence.
1: Un master en résolution de conflits, la fierté de mes parents. Mais si j'ai pu entrer à Jacques Logue, je ne m'en cache pas, c'est surtout grâce à mon statut d'apatride de naissance, qui ouvrait à l'époque pas mal de portes, en particulier dans les cursus d'irénologie. Aujourd'hui, nous sommes plus nombreux encore à nous sentir apatrides. Apatrides peut-être, mais nous avons les étoiles.
0: Il y a donc au moins une partie de l'humanité qui a compris que pour survivre, il faut faire la paix. L'irénologie étant bien la science de la paix. Et ça au niveau mondial. Dans cette pensée de la paix, ce qui unit, c'est l'humanité, et non pas la nation ou une soi-disant appartenance raciale. Les humains sont pensés comme un groupe, ce qui permet de travailler à des solutions communes pour toute la planète, et nous fait sortir de toute pensée nationaliste. Dans le roman, on suit Esfir, une émissaire expérimentée. Elle sillonne le monde pour aller dans des villages qui n'arrivent pas à sortir de l'engrenage des conflits violents. Parfois, sa simple présence permet de discuter avec plus de recul. Parfois, elle a des techniques pour rassembler les parties opposées à trouver des solutions ensemble.
1: Gratter délicatement la surface et laisser les émotions, les acteurs, les enjeux se dévoiler. Un conflit n'est jamais simple, surtout lorsqu'il en a l'air. Il me semble que cette pénurie d'eau touche tous les habitants, tu ne crois pas? Generoso partit à grande enjambée vers la porte et fit sonner une cloche, 3 fois. Après quoi, il revint s'asseoir à la table. Est-ce que tu détestes vraiment Divine? Pas plus qu'un autre. Je sais qu'au fond nous sommes pareils, que nous avons les mêmes besoins. C'est ça le problème. Nous avons tous les mêmes fichus besoins. Et quand le point de non-retour a-t-il été franchi? Quand ils ont attaqué le figuier pour trouver sa source d'approvisionnement. C'était il y a environ 1 mois. Et qu'est-ce qui aurait pu être fait à ce moment-là? Laisser ce maudit figuier tranquille? Quelques habitants s'étaient glissés sans bruit dans la maison, formant un arc de cercle respectueux autour de la table. L'une d'entre eux, la première, avait osé libérer la parole. On aurait pu partager les figues aussi. Même en conserve, elles contiennent un peu d'eau. Ils n'avaient que des aliments secs, et on le savait, normal qu'ils soient devenus fous. On aurait même pu partager un peu de nos réserves. On avait encore un fond de cuve à l'époque. Et surtout, on aurait pu dépenser notre énergie à chercher de l'eau ensemble, au lieu de la gaspiller à se tirer dans les pattes.
0: Ce qui est vraiment agréable à la lecture, c'est que le récit contient plein de petits et grands exemples, mettant en valeur plutôt le partage et l'entraide que le droit du plus fort pour la survie. Il y a toujours de l'espoir, et c'est aussi le cas quand Esfir se retrouve coincé dans un paysage désertique à la suite d'une panne de moto.
1: Il ne fallait pas se mentir. Les chances de mourir ici existaient. Mais les chances de s'en sortir étaient plus grandes. Elle le savait car elle avait déjà vécu cette situation une bonne 20aine de fois. Et tandis qu'elle les recomptait sur ses doigts, elle se rassurait en puisant à la chaleur humaine issue de 50 ans de souvenirs. Tous ces moments où l'espoir avait surgi dans la dernière extrémité de la détresse. Sous la forme d'un visage, d'une main tendue, d'une pétarade de moteur. quelqu'un finissait toujours par passer. Et quelqu'un ne laissait jamais une sœur mourir sur le bord de la route. Pas vrai ?
0: Malgré ce regard plutôt optimiste, ce n'est pas pour autant qu'il existe toujours une solution qui convienne à tout le monde. L'état catastrophique de la planète, la raréfaction des ressources, tout ça crée des impossibilités qui ne laissent pas toujours de place pour des happy ends. Si le but est le bien commun et le partage, il faut quand même faire des concessions. Ce qui veut dire que parfois, les émissaires n'ont pas d'autres options que d'inviter les gens à quitter leur terre ne permettant plus d'y survivre.
1: Avez-vous réenvisagé l'exode ? Partir, mais c'est encore la guerre. Plus tant que ça. Et pour aller où ? Au nord-est, il y a des terres fertiles. Assez pour accueillir une commune comme la vôtre. Comment survivrions-nous au voyage ? Sans moyen de locomotion, c'est un long exode, et difficile. Mais le chemin est usité. Il suit une ancienne autoroute, impossible de se perdre. Et de courageuses équipes tiennent bon, à l'arrière-garde, pour approvisionner les voyageurs. Les points d'étape sont encore bien disséminés sur la route. Je pourrais vous les indiquer. Sans eau, avec les malades et les vieillards, nous ne parcourrons pas 100 mètres. En combinant vos ressources avec celles du village d'à côté, vous auriez une caravane solide. Comme si Divine allait accepter un tel marché. Parlez-en avec elle. Vous pourriez être étonné, qui sait. Vous êtes moins ennemi de vos voisins qu'esclave de votre soif. Vous l'avez oublié, mais il y a d'autres besoins élémentaires que celui d'alimenter son corps. Ne vous interdisez pas de parler de départ sous prétexte que vous avez décidé de rester il y a 2 ans de cela. Vous savez comme les environnements changent, et surtout se dégradent vite. Nous sommes loin d'en avoir terminé.
0: Le parti pris pour la paix dans ce roman d'Elisa Beram représente un contraste très bienvenu à l'heure où les guerres et l'armement à tout va semblent être la stratégie en vogue pour défendre des intérêts économiques et géopolitiques particuliers sous prétexte de défendre un soi-disant monde libre. Malheureusement, dans tout ça, l'autrice se laisse aller parfois à des argumentations un peu simplistes ou ambiguës, et la lecture a soulevé pour nous tout un tas de questions, qu'on va regarder de plus près dans la suite.

0: Effectivement, préparer cette émission nous a amené plus d'hésitation que pour d'autres romans. On a vraiment aimé ce livre et en même temps, il y a pas mal d'endroits où il a soulevé des doutes ou des critiques. Par exemple, on a senti qu'Elisa Beram voulait parler de plein d'endroits dans le monde et présenter des personnages qui viennent d'horizons variés. Mais on a aussi trouvé que ces représentations étaient parfois stéréotypées, voire stigmatisantes. Le premier chapitre est particulièrement questionnant. Il présente un conflit à l'intérieur d'un village colombien où plusieurs groupes armés s'affrontent et s'entretuent. Et j'ai trouvé cet imaginaire exotisant et stigmatisant qui joue sur des clichés.
1: La violence ici, c'est une tradition. On y met beaucoup de ferveur. Mais moi, je crois plutôt que dans la reproduction de ces schémas destructeurs, il y a une certaine abdication. C'est une tragédie à l'échelle d'un peuple. La violence n'est pas une hérédité, mais un héritage dont il est certes difficile de se défaire. Tout de même, n'est-ce pas ironique? Faut-il que nous profitions des conditions idéales à la vie pour la massacrer sans vergogne? Crois-tu qu'il aurait fallu connaître l'exode, le vrai, pour changer réellement au fond de nous, pour devenir ou redevenir humain? Quel est ce mal qui nous ronge?
0: En plus, une partie de cette violence est héritée de violences politiques contre une bourgeoisie coloniale. Mais elle est racontée dans l'histoire comme une violence quasi gratuite ou sans fondement. Elle présente le peuple comme quasiment incivilisé, comme s'il n'avait pas eu des bonnes raisons de se révolter.
1: Alors on est descendu, sur Medellín d'abord, et on est essayé par les belles villas de l'Oriente Cercano, par la ceinture verte du jardin Circunvalar, par les immeubles chics et élancés, tous ces trucs qu'ils avaient construits pour rendre la ville attractive, dépolluer et chasser les pauvres. On a tout souillé. Avec pas mal d'enthousiasme, je dois dire, on a rappelé aux commandants complices à quel point leur argent était sale. Mais ça ne nous a pas sauvés non plus. Alors, on est reparti. Quand on est arrivé sur la côte, les gens ne nous ont pas vus d'un bon œil. Mais personne ne pouvait refuser le pain aux voyageurs affamés. Seulement, une fois le voyageur rassasié et installé, il avait pris ses aises et enraciné ses vieux travers, ses petites manies dévastatrices.
0: Cet imaginaire de la violence gratuite revient régulièrement dans le roman et révèle, selon moi, une vision selon laquelle toute violence se vaudrait, que dans l'optique de la paix, la violence serait nécessairement mauvaise. En fait, Elisa Beram aborde parfois, mais trop rarement à mon goût, la question de la justice sociale, ou par exemple le fait que des dominants ont toute la légitimité d'exercer leur violence, notamment pour exploiter ou pour réprimer les dominés.
1: Toutes ces institutions, ces belles constructions humaines, avaient créé et pernicieusement entretenu la violence pendant des siècles, pour condamner ensuite celles qu'on leur retournait. Elles avaient été la solution en même temps qu'elles étaient le problème. Elles avaient promu la paix en faisant la guerre, condamné le système en l'embrassant à pleine bouche, coller des pansements sur des blessures béantes.
0: Elisa Beram souligne à plusieurs reprises que la question de la pénurie de ressources provoque des conflits. Mais elle dénonce très peu le fait que des gens s'accaparent ces ressources. Aussi, à plusieurs reprises, la guerre est associée à l'arrivée massive de réfugiés. Bon, ce qui peut être réaliste si on pense à la montée des violences racistes et nationalistes. Mais franchement, l'association d'idées est bien foireuse et elle renforce les imaginaires d'extrême droite.
1: Ce n'est pas ce que je voulais dire. Il y a aujourd'hui encore de larges bandes habitables dans le centre et le sud de l'Afrique. Pas assez pour contenir l'explosion démographique du siècle. Et puis, tout était pillé, ravagé depuis si longtemps. C'est la guerre, pas le climat qui nous a fait partir. D'abord, mes parents ont essayé d'aller en Afrique du Sud, plus proche, physiquement et mentalement. Et il fallait traverser davantage de pays dévastés par les conflits, certes, mais ce n'était pas le désert, ce n'était pas l'océan. Le problème avec l'Afrique du Sud, c'est que c'était non seulement trop petit pour accueillir tous les réfugiés, mais que ça s'est encore rapetissé.
0: Ce sentiment est aussi renforcé par des passages qui sous-entendent que les différences culturelles provoquent des conflits, ce qui est quand même très réactionnaire. Et en même temps, dans le récit, cette idée est historiquement dépassée.
1: Il y a 25 ans, cela aurait été impensable. Mais constatons l'état des choses. Au sein même des GT, des populations d'origine et d'opinion disparates partagent des territoires grands de dizaines de millions de kilomètres carrés, sans que cela ne provoque de conflits d'envergure.
0: Un autre passage qui nous a laissé dubitatif, c'est quand America, une négociatrice, se rend dans un asile en tant que bénévole alors qu'elle se questionne sur sa propre folie. Le passage tombe un peu de nulle part et crée des images stéréotypées. Heureusement, le paragraphe finit par décaler les idées reçues. Quand America fait péter les plombs à un pensionnaire, c'est son comportement à elle qui est dénoncé.
1: Aussitôt, le temps monta, mais étonnamment, la colère n'était pas dirigée vers Nanon. « Qu'est-ce que tu lui as dit ? Je ne l'ai jamais vu se comporter de la sorte !» Sonnée d'avoir à se justifier, les cordes vocales déformées en des angles insoupçonnés, America ne parvint qu'à sortir un gargouillis d'excuses. Je vais laisser une note à l'association des bénévoles. Je te déconseille de revenir ici. On a besoin d'aide, pas de problèmes supplémentaires. America se fit escorter vers la sortie avant d'avoir pu exprimer la moindre objection et se retrouva seule sur le perron, décontenancée, incapable de bouger, tandis que le sang lui refluait à la tête, aidé par des flots de honte.
0: Sur plusieurs aspects, le roman Le premier jour de paix peut sembler un peu naïf. Et bon, si on lit le roman avec précision, les imaginaires problématiques sont en général controversés, comme on l'a entendu avec ces différents exemples. Mais ces contre-pieds sont certainement trop rapides pour arriver à nous défaire complètement d'un sentiment de facilité.

0: Un des bouts vraiment chouettes avec le roman Le premier jour de paix, c'est qu'il met en scène des personnages qui font des erreurs, qui pensent leurs responsabilités, qui ont aussi parfois des réactions déplorables ou qui doutent de leurs choix ou de leurs actes. Les personnages sont bien décrits dans leur complexité et leurs incohérences. Le roman comporte aussi beaucoup de dialogues et met en scène des désaccords entre des personnages sans complaisance ni évidence.
1: Pourquoi les humains s'obstinent-ils à s'agglutiner de la sorte? Il y a des logements libres, de quoi se nourrir, s'occuper, s'enivrer. C'est plus facile que de tout reconstruire de zéro. Les villes sont une erreur que nous avons répétée trop de fois, une aberration en matière d'acheminement et de consommation des ressources, et une déshumanisation des contacts. Tu sais que les groupes perdent en efficience au-delà de 150 individus. Les relations de confiance se tarissent, la communication individuelle baisse, et le ciment de la communauté s'effrite. Tu parles de bel horizon comme d'une mégalopole. Au contraire, chaque nouveau quartier est réfléchi pour être en autonomie alimentaire et énergétique, sans pour autant finir en autarcie sociale.
0: Dans ce roman, les personnages font aussi preuve d'une certaine humilité. Yel n'ont pas trop d'orgueil et restent souvent critiques des positions de pouvoir dont Yel pourrait bénéficier, notamment dans le rôle d'émissaire.
1: Dès que la présence d'Esphir avait été annoncée, de tout petits enfants s'étaient rués sur elle en glapissant à qui mieux mieux. Esphir n'aimait pas cette manière de sacraliser les émissaires dans la tête des plus jeunes. Cela donnerait immanquablement des gens peu doués de raison et prêts à gober toutes sortes d'inepties, pour peu qu'elles sortent de la bouche d'un émissaire.
0: Esphir critique aussi parfois les manières de faire d'autres émissaires, et en même temps elle est assez blasée ou désabusée par ce qu'il se passe dans le monde.
1: Je vais vers le nord, mais pas pour résoudre des disputes. Je reçois de moins en moins d'appels à l'aide. C'est plutôt bon signe, non? Ça veut dire que vous avez bien fait votre boulot, vous, les émissaires. C'est quoi la phrase, déjà? Qu'un million d'entre nous SM pour qu'un milliard de plus apprennent. Comme tu vois, je n'SM pas grand-chose, présentement. Et je crois même que dans les prochaines minutes, j'aurai plus à apprendre de toi que l'inverse.
0: Mais même quand l'autrice met en scène le dépit vis-à-vis des comportements humains, elle sait le faire avec une certaine forme d'humour, comme quand elle développe le concept de la « paix par le balek », ou comme dans cette scène où elle aborde la question de la destruction de l'environnement.
1: Aujourd'hui, on aurait aussi bien pu se trouver sur Mars, tout en suivant du bout des doigts avec admiration le tracé du sillon laissé par l'eau dans la Terre. Esphir songeait aux ambitions qu'avaient un jour eues les humains pour la planète rouge. Comment avait-on pu envisager de terraformer un monde lointain et glacial, alors qu'on ne s'était montré capable que de déterraformer le seul qu'on avait ?

0: Parmi les choses que j'ai beaucoup aimées dans le premier jour de paix, il y a aussi le langage standard universel, ou l'UNI, qu'Elisabeth Ram a imaginé.
1: Loin d'être unifié, c'était au contraire un dialecte multiple, fluctuant dans l'espace et le temps, mais grâce auquel les humains avaient réussi à dépasser le carcan de leurs origines éclatées pour communiquer durant les grands exodes.
0: Il ne s'agit donc pas du tout d'une langue universelle qui serait la même partout, mais plutôt d'un langage aux contours fluides dont l'objectif est de pouvoir communiquer et se faire comprendre, et non pas de définir et encore moins de célébrer une unité culturelle et nationale. Il est basé sur le vocabulaire plutôt que sur une grammaire complexe. Tout le monde est amené à apprendre les concepts les plus courants dans au moins deux autres langues que sa langue première, lesquelles, ça dépend de l'entourage ou de la région, et ça finit par créer
1: une espèce de soupe que tous semblaient comprendre.
0: Par ailleurs, Elisabeth Ram évoque aussi la place importante que prennent les langues impérialistes dans cette pratique, comme le castillan ou l'anglais. Et elle met aussi en scène comment cette langue, soi-disant universelle, concept en soi assez critiquable, est utilisée par certains dirigeants des grands territoires pour pousser ou invalider des aspirations nationalistes. Ce n'est donc pas une idée complètement naïve, une langue magique qui ferait que tout le monde s'entend, mais plutôt un outil pragmatique, avec ses avantages et ses limites, pour aider à se rapprocher et à développer des solidarités. Et c'est comme ça, par exemple, que l'émissaire Esfir peut facilement communiquer avec un jeune qu'elle rencontre sur la route.
1: Ton uni est strainy, bizarre. Je comprends tout ce que tu dis, ne t'en fais pas, mais je dois ajuster mon langage à chacun de mes déplacements. Alors, il me faut toujours un petit temps d'adaptation. L'uni est un peu différent ici et 50 kilomètres plus loin, mais même si tu en parcourais 1000, tu arriverais à te faire comprendre. Oui, oui, je connais le principe. Tu apprends bien tes alternatifs ? Toujours au moins 2 ou 3 pour chaque concept, mais c'est un peu dur des fois. Beaucoup de mots et puis la motivation n'est pas trop là. Comme chez nous, on parle tous pareil.
0: Une chose qui m'a laissé un peu perplexe dans le roman, c'est le rôle des extraterrestres. Ils tirent les ficelles des négociations de la paix sur la Terre. Seuls quelques initiés sont au courant et un fou ressent leur existence. Tout ça, c'est vraiment chelou et pourrait carrément alimenter des imaginaires complotistes. Mais au final, l'autrice fait vraiment preuve de pas mal d'humour à cet endroit et ça amène une certaine légèreté et ouvre l'imaginaire. Le personnage de l'extraterrestre qui s'occupe du dossier de la Terre, par exemple, est un employé de bureau qui se sent enfermé dans cette vie grise et ennuyeuse régie par des règles bureaucratiques du pacte galactique. Et par ailleurs, les humains ont carrément un fan club parmi les aliens qui en discutent vivement sur leurs réseaux sociaux avec leurs interprétations propres de certaines pratiques qui peuvent être très drôles.
1: Vous avez vu dans le Pacifique Nord ? Un îlot autonome a de nouveau été dévasté par les éléments. À ce rythme, ils auront tous sombré avant qu'on ait pu en placer un seul dans le musée des technologies galactiques. Quel dommage ! Ils étaient peut-être conçus pour une poignée d'individus dominants, mais ces habitats artificiels ont mobilisé toute l'ingénierie humaine. Ouais, franchement, quelle désolation de voir tous ces riches qui s'ennuient dans leur luxueuse villa flottante. Oh, c'est tellement voyeur. Mais ces gens ont des caméras partout chez eux. Pourquoi, si ce n'est pas pour qu'on les regarde ?
0: Pour finir, on peut dire que malgré certaines critiques et questionnements qu'il soulève, on aime bien ce roman pour les réflexions qu'il amène. Sa devise « la paix n'est pas l'objectif, c'est la solution » fait même preuve d'une certaine radicalité dans le monde actuel. Et par ailleurs, l'autrice a enrichi son roman d'une bibliographie choisie dans laquelle elle présente quelques textes assez divers qui traitent des recherches en sciences de la paix, de regards féministes sur la question des conflits, des faux arguments contre les migrants ou encore des raisons des guerres et conflits armés de notre époque. Et c'est vraiment chouette parce que pour chaque texte, elle explique dans une phrase ce qui l'a intéressé dedans. C'était le 36e épisode de Vortex et Rotative. On vous a parlé du roman « Le premier jour de paix » d'Elisa Behram, publié chez l'Atalante en 2023. Et ce grand format compte 192 pages.
1: En juin 2026, une version poche est prévue, toujours chez l'Atalante.
0: L'émission est montée avec des bouts de musique de la musicienne US-américaine Amy Waters.
1: On se retrouve dans 2 mois pour un nouvel épisode de Vortex et Rotative. Au revoir.
0: Au revoir et à la prochaine.
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2: Il est 11h à Paris, 9h en temps universel. Merci d'écouter RFI. Dans 10 minutes, priorité santé avec Caroline Paré, mais d'abord toute l'info. Bonjour Mathieu Vendrely.
3: Bonjour Juan, bonjour à toutes et tous. L'Ukraine, au menu du G7 à Évian, ce mardi, le président Zelensky est sur place. Objectif, mettre la pression sur la Russie, mais aussi persuader le président américain Donald Trump de s'engager à nouveau sur le sujet. Daniel Valot, explication dans un instant. Les troupes israéliennes resteront au Liban, déclaration du ministre israélien de la Défense, et ce, au lendemain de l'annonce d'un accord entre l'Iran et les États-Unis, accord supposé mettre fin à la guerre également au Liban. Dans ce journal encore, le futur lance-roquette des armées françaises sera 100% souverain, annonce en marge du salon Euro-Satory. Pas question de dépendre des Américains, nous expliquera Franck Alexandre. Puis la Coupe du Monde de football, match très attendu, on en parle beaucoup, un match très attendu ce soir dans le groupe I. France-Sénégal, nous irons à Dakar où les supporters sont déjà mobilisés. Un reportage Habib Diao à la fin de ce journal. L'Ukraine donc au programme de la deuxième journée du G7 d'Évian. L'Ukraine un peu passée au second plan depuis le déclenchement de la guerre en Iran fin février. Le président ukrainien Volodymyr Zelensky a fait le déplacement dans les Alpes françaises. Il y est arrivé ce matin. Objectif affiché, notamment par Emmanuel Macron, convaincre le président américain Donald Trump, qui est sur place également, de s'engager de nouveau sur le sujet. Daniel Valot.
4: Pour la première fois depuis longtemps, il y a une fenêtre d'opportunité pour l'Ukraine à ce sommet du G7. La déclaration du chancelier allemand Friedrich Merz témoigne d'un espoir côté européen. Voir le président américain Donald Trump, débarrassé de la guerre en Iran, s'investir de nouveau dans le dossier ukrainien. Cet espoir, c'est également celui d'Emmanuel Macron, le président français, qui va tenter de s'attirer les bonnes grâces de Donald Trump en l'invitant après le sommet d'Évian au château de Versailles.
5: Moi, ce que je veux au fond, c'est d'avoir des Américains qui se disent « On est avec vous, on va continuer d'aider l'Ukraine, on va mettre la pression davantage sur la Russie. » Et la bonne négociation, c'est l'Ukraine et la Russie autour de la table, mais avec les Européens et les Américains qui sont là.
4: Avec les Européens, la précision a son importance, car la France, comme l'Allemagne et le Royaume-Uni, estiment improductive la méthode employée jusqu'à présent à Washington, consistant à discuter avec Moscou sans intermédiaire. De son côté, Volodymyr Zelensky plaidera lui aussi pour une reprise des discussions avec Moscou, mais son objectif numéro un sera d'obtenir auprès de Donald Trump des missiles patriotes pour faire face au déluge de feu déversé quotidiennement par la Russie sur son pays.
3: Daniel Valot, le G7 hier largement accaparé par l'accord annoncé entre l'Iran et les États-Unis, accord qui sera officiellement signé vendredi. En attendant, les regards se tournent vers le détroit d'Ormuz, fermé depuis le début de la guerre. Il sera complètement ouvert vendredi, c'est ce que promet le président américain. Alors on ne sait pas encore officiellement et dans le détail ce qu'il y a dans ce protocole d'accord signé entre Américains et Iraniens, mais d'après le premier ministre pakistanais, dont le pays assure un rôle de médiateur, le texte prévoit la cessation immédiate et permanente des opérations militaires sur tous les fronts, y compris au Liban. C'est d'ailleurs l'aspect le plus important du protocole d'accord, dit ce matin le chef de la diplomatie iranienne. Mais un point d'ores et déjà rejeté par Israël, le ministre israélien de la Défense, Israël Katz, assure que les forces terrestres israéliennes resteront dans le pays. Sur le terrain hier soir, il y a eu des échanges de tirs entre le Hezbollah et l'armée israélienne. En Israël, où l'accord conclu entre Washington et Téhéran est largement perçu comme une victoire de l'Iran, Sima Shainet, experte auprès de l'Institut pour les études de sécurité intérieure à Tel Aviv, spécialiste de l'Iran et ancienne du Mossad, elle explique au micro de Frédéric Misselin pourquoi l'Iran a aujourd'hui plusieurs cartes en main.
6: Si l'Iran se sent fort et négocie comme un vainqueur, c'est parce qu'ils envisagent la situation sous un angle différent. La guerre avait pour but de renverser le régime. Ce dernier a survécu et cela donne aux Iraniens le sentiment d'avoir trouvé la force de réorganiser le système face aux grandes armées des États-Unis et d'Israël. Ils se soucient de moins en moins de la population iranienne. Ils se moquent que des gens soient tués. Ils se moquent que des soldats soient tués, que des membres des gardiens de la révolution islamique soit tué. Et bien sûr, le plus important, les Iraniens ont réussi, dès le début de la guerre, à fermer le détroit d'Ormuz. C'est un échec majeur, vraiment majeur, tant pour les États-Unis que pour Israël. Je dirais qu'à la minute où Khamenei a été éliminé, la minute suivante aurait dû être celle de la prise de contrôle d'Ormuz.
3: Sima Shah est une experte auprès de l'Institut pour les études de sécurité intérieure à Tel Aviv, interrogée par Frédéric Misselin. RFI Paris 11h05. Les Européens veulent pouvoir faire sans les Américains, une position largement défendue ces derniers mois face aux prises de position imprévisibles de Donald Trump. Nouvelle illustration, elle concerne le stratégique futur lance-roquette des armées françaises. Un lance-roquette qui ne sera pas américain. Franck Alexandre, à l'ouverture du salon Eurosatory, le ministère des Armées annonce une solution 100% souveraine.
7: L'ombre du système américain à Mars planait sur les armées françaises pour remplacer les lance-roquettes unitaires à bout de souffle de l'armée de terre, soit la France achetée sur étagère, soit elle privilégiait une solution 100% française. Ariane Group d'un côté et le missilier MBDA de l'autre, chacun proposait sa solution. Un peu plus d'un an pour développer une roquette testée avec succès en avril dernier, un projet industriel en mode agile pour un armement stratégique s'est félicité à l'ouverture du salon Eurosatory Catherine Vautrin, ministre des Armées.
8: Ça fait partie des éléments effectivement agiles parce que je crois que on définit le besoin, derrière on propose une réponse qui soit une réponse efficiente. Je pense que on est là dans une approche bien comprise entre les besoins des armées, l'architecture bâtie par la DGA et la réponse des industriels. Et donc quand les industriels s'engagent à autofinancer, ça veut dire combien ils croient dans le projet.
7: Le système Sundart du consortium Safran MBDA produira donc pour les armées une roquette d'une portée de plus de 150 km, un choix qui s'inscrit dans la logique de préférence européenne défendue par l'Élysée pour les équipements militaires de référence.
3: Franck Alexandre, vous en parliez il y a quelques minutes avec Juan Gomez. C'est un procès par contumace en République centrafricaine. La Cour pénale spéciale juge à partir d'aujourd'hui l'ancien président François Bozizé. Celui qui a dirigé le pays entre 2003 et 2013 est accusé de crimes contre l'humanité commis pendant les 4 dernières années de sa présidence. Crimes commis dans une prison et un camp militaire de Bossembélé dans le centre du pays. 3 de ses anciens hauts responsables militaires seront dans le box. François Bozizé, lui, est actuellement réfugié en Guinée-Bissau. Il est sous le coup d'un mandat d'arrêt international. En Inde, difficile, voire impossible, de se connecter à la messagerie Telegram pendant les prochains jours. Nouvelle mesure radicale prise par les autorités pour empêcher un nouvel épisode de triche à l'examen de médecine. Le football, la Coupe du Monde et le premier match pour l'équipe de France ce soir dans le groupe I, 19h, temps universel. Les Bleus rencontrent le Sénégal. Autant dire qu'à quelques heures du coup d'envoi du match, la ferveur est déjà au rendez-vous à Dakar. Cette rencontre historique cristallise déjà les débats dans les places publiques, les gargotes et arrêts de taxi. La confiance est affichée et le mot d'ordre est le même. Les Lions de la Teranga ne doivent pas manquer ce rendez-vous. Habib Diaw, vous avez recueilli les avis de quelques supporters dans les rues de Dakar.
9: Le suspense est déjà palpable dans cette gargote de la capitale sénégalaise. L'un des clients, Harouna Ndour, est catégorique. L'équipe sénégalaise n'a rien à envier à celle des Bleus.
10: Ils évoluent tous dans le même championnat. Donc, on ne doit pas avoir de complexe devant leur équipe. La défense et le milieu doivent être solides pour faire face à la vivacité des joueurs français. En 2002, personne ne prédisait la victoire du Sénégal. Et je trouve que cette équipe que nous avons est largement au-dessus de celle que nous avions à l'époque. Donc, on peut déjouer cette équipe de France.
9: Profitant de sa pause, Babacar Sy se montre lui aussi confiant.
11: L'équipe de France, ça a fait 2 finales de Coupe du Monde d'affilée. Mais sur les 18 dernières éditions de la Coupe du Monde, ils ont perdu qu'une seule fois un match d'ouverture. Et c'était contre qui ? Le Sénégal, évidemment. Donc, ça va, on est confiant.
9: Plus loin, à un arrêt de mototaxi, Ibrahima Sori Diallo appelle tout de même à la vigilance.
12: Ma seule inquiétude, c'est l'attaque de cette équipe de France. Mais après tout, sur le terrain, ils ne seront que 11 contre 11.
13: 11-11, le sur le terrain.
9: Les maquis et les restaurants se préparent en tout cas à faire de ce France-Sénégal une grande soirée populaire. Pour l'occasion, une fan zone est prévue à la place de la Nation. Habib Diaw, Dakar, RFI.
3: Les France-Sénégal, coup d'envoi 19h, temps universel. Il sera 19h également à Dakar, toujours dans ce groupe I. 22h TU, Irak-Norvège, plus tard dans la journée, 1h du matin, temps universel. Le premier match détenant du titre, l'Argentine rencontre l'Algérie à Kansas City. Et enfin, 4h TU, à San Francisco, la Jordanie jouera l'Autriche. 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Priorité santé, Caroline Paré dans un instant.
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0: Hebdomadaire. C'est pour bidomadaire, en fait. Bonjour à toutes, bonjour à tous, bonjour à tous. Vous êtes sur la bidomadaire sur Radio DC. Et on est assez nombreux et nombreuses dans le studio. On va commencer par Lélé, la technique.
1: Bonjour, bonjour.
0: On ne te voit pas souvent à ce poste.
1: C'est vrai, ça fait tout bizarre de se remettre là, du coup.
0: On a également donc Manon qui a quitté son poste de la technique. Coucou.
2: Oui, je suis en vacances.
0: Ah, d'accord. En vacances de la technique, oui. Allez, on va faire le tour des personnes que vous connaissez déjà un petit peu, auditeuristes. Donc, il y a aussi Quentin.
3: Bonjour à toutes et à tous.
0: Et puis, donc, moi-même, Morgan. Et on a également Elijah. Bonjour, Elijah.
4: Bonjour.
0: Qui est stagiaire à la radio. Et Célian.
5: Bonjour.
0: Voilà, donc, première fois en direct pour vous deux.
4: Oui.
0: Ouais. Ouais. Ouais, ça va, pas trop stressé?
4: Un peu,
5: ouais.
0: Super. Bon, c'est normal. On commence, à moins que vous ayez un petit quelque chose à rajouter, Lélé, Quentin, Manon.
3: On est censé plus être stressé.
1: Pas du tout.
3: Direct.
0: Bah, ouais, moi, j'avoue que ça reste toujours un petit peu, ouais. même des années après. On commence avec une auberge espagnole.

0: On ne sait jamais à quel point on est fort jusqu'au jour où être fort devient notre seule option. Bob Marley. Et top.
1: Ok, je suis encore en train d'y réfléchir. Qu'est-ce que ça veut dire être fort? Mais
2: ouais.
3: Moi, je pense que c'est fort mentalement, non?
1: C'est pour ça que j'ai compris. J'espère. Je pense que c'est comme ça. Enfin, je l'ai compris comme ça aussi au début. Mais le truc de rester fort, enfin, être fort est notre seule option, ça me renvoie à ce truc de régler tous les problèmes par la force. Mais c'est peut-être pas du tout ce qu'il voulait dire, Bob.
2: Je sais pas. Moi, je pense qu'on a le droit d'être vulnérable et que c'est aussi une force, en fait, de l'être.
1: C'est vrai. Il y a Claudine Debay qui a fait une très jolie chanson sur son dernier album. Alors, j'ai oublié le titre de la chanson, j'ai le nom de l'album, c'est ouf, et c'est la première chanson de l'album. Où elle, c'est Montre-moi de quoi tu es faible. Ouais, super belle cette phrase.
2: Ah ouais. Bah écoute, on est là pour philosopher, donc je crois que c'est bien placé ça.
1: Ouais, mais moi je me mets mal à l'aise tout seul quand je philosophe. On passe aux annonces.
2: Allez, c'est parti.

0: Allez, on commence du coup avec le Cinépila à Pélussin qui nous invite ce mercredi 17 juin, donc demain matin à 10h15, à une séance cinéadaptée avec le film Un amour d'épouvantail. C'est un film qui est accessible dès 3 ans et comme tous les cinéadaptés, c'est une séance inclusive ouverte à tous en présence de groupes en situation de polyhandicap. Après la séance, il y a un petit quiz spécial qui est prévu sur le thème animaux de la ferme. Et donc, comme je le disais, c'est à partir de 3 ans, mais vous aussi, adultes, vous pouvez venir, même si vous n'avez pas d'enfants, il n'y a pas de souci. Et une seconde séance, cette fois une séance ciné-collection, le jeudi 18 juin à 19h30, avec le film Wives, donc qui date de 1975, en version originale sous-titrée. Une séance qui sera accompagnée par Catherine Bonnet, de l'équipe du cinéma. Puis après la séance, un buffet partagé où chacune apporte quelque chose à manger et à partager voilà, est prévu. C'est le jeudi 18 juin à 19h30 au Cinépila de Pélussin.
1: Et plouf !
2: C'est à mon tour avec la librairie La Parenthèse à Annonay qui vous invite à découvrir des textes contre le numérique. Présentation du manifeste Écran Total et du recueil de textes « L'appel de Beauchâtel ». Ça se passe donc à la librairie La Parenthèse, le jeudi 18 juin à 19h.
3: Le collectif annonéen La Magma, maison d'agitation multiculturelle et alternative, vous propose l'œuvre « Se met en scène » jeudi 18 juin à 18h. Les élèves de la classe à horaire aménagé art plastique et l'atelier théâtre de la Lombardière proposent une mise en espace d'estampes empruntées au GAC. Elles ont réfléchi collectivement et scénographiquement à leur prolongement dans un espace non dédié, mais propice à la création. Ainsi, c'est l'aboutissement d'un projet en différentes étapes, avec une sélection des estampes au GAC, groupement d'art contemporain, une rencontre avec un plasticien, des découvertes d'œuvres dans leur muséographie à Paris, et enfin la restitution du travail collectif dans l'espace, en mouvement et en public. À noter que l'adhésion à la Magma est nécessaire pour participer à cette soirée du jeudi 18 juin à 18h. La Magma se trouve au 18 rue de la au 18 rue Joséphine Baker à Annonay. Pour plus d'informations, un petit mail collectif@lamagma.fr. Et toujours à la Magma, vendredi 19 et samedi 20 juin, Charlène Humblot vous propose un soin individuel de réflexologie plantaire, détente, circulation et drainage pendant 45 minutes. C'est sur rendez-vous avec un petit numéro de téléphone, il y en a même un deuxième dans cette annonce. C'est le 06 89 44 91 88. C'est à prix libre et conscient, c'est accessible à tous. Et vendredi 19 et samedi 20 juin à la Magma à Annonay, c'est sur réservation par téléphone, on vient de le dire, au 06 89 44 91 88.
0: Je me permets de rajouter que du coup Charlène Humblot, c'est une naturopathe avec qui je fais de l'escalade et c'est vraiment une personne très douce et très sympa, donc n'hésitez pas, vous pouvez y aller les yeux fermés. Et je me posais la question, là, la rue Joséphine Baker, à Annonay, vous savez, vous, de quand... Enfin, ça fait longtemps qu'elle s'appelle la rue Joséphine Baker ou pas, parce que...
3: Aucune idée.
0: C'est tellement rare de trouver des noms de rue avec des noms de femmes que je me posais la question. Vous savez pas.
3: Aucune idée de quand ça date, j'avoue.
0: Ok.
3: Je me demande, ça n'est pas presse de la Magma, ouais, qui l'ont...
0: Ah ouais, ça se ouais, trouve, hein.
3: C'est okay. Possible, ouais.
0: Trop bien. Voilà.
4: Et on part sur une conférence qui aura lieu ce jeudi 18 juin à Annonay. C'est dommage, je n'ai pas l'endroit. Voilà, faut chercher sur internet ou peut-être que quelqu'un, quelqu'une arrivera à trouver l'endroit avant la fin de cette bidou. J'ai cherché un peu mais j'ai pas vu. Donc c'est une conférence sur la résistance en Ardèche entre 1940 et 1944, l'histoire du maquis de la Cula qui était entre les étables et Colombier-le-Vieux, par Christian Astier qui est enseignant à la retraite et membre de l'ANACRE, c'est un acronyme pour l'Association Nationale des Anciens Combattants. Pour rappel, c'est jeudi 18 juin à 20h à Annonay. La conférence dure 1h30 et elle sera suivie d'un échange avec la salle. L'entrée est libre.
3: Pour un cinéma, au cinéma de Saint-Julien-Molin-Molette, le vendredi 19 avec le film DAO de Alain Gomis. Donc c'est une comédie dramatique de France, Sénégal et Guinée-Bissau avec Cathy Correa, Joey Quadio et Samir Ghesmi, d'une durée de 3h05. Donc voilà le résumé. Aujourd'hui, Gloria marie sa fille en banlieue parisienne. Il y a peu, en Guinée-Bissau, elle assistait à la cérémonie qui consacre son père décédé en ancêtre. D'une cérémonie à l'autre, entre passé et présent, vie et mort, réalité et fiction, Gloria se réconcilie avec son histoire, trouve sa place et connaît un moment de paix. Le tarif plein, c'est 5,50 € et réduit 5 €. Toutes les informations sont à retrouver sur www.cinemolette.com. Donc c'est le vendredi, comme dit plus tôt, c'est le vendredi 19 juin.

0: Soirée au bar-restaurant Le Baroscope de Pélussin, le vendredi 19 juin dès 20h30, pour un duo apéro-tricot avec Élise de Bobine et Madeleine, et en soirée, des jeux avec Manu des Déambulants. Le Baroscope se trouve aux 2 places des Croix à Pélussin. Pour info, un numéro de téléphone 07 89 50 36 19. Apéro-tricot et soirée jeux au Baroscope de Pélussin, le vendredi 19 juin à 20h30.
1: L'association d'animation de Primarette en Isère organise une fête de la musique le vendredi 19 juin, un petit peu avant la fête de la musique, avec deux groupes régionaux, Polaris Duo et Cover Club, pour faire vibrer et revivre les plus grands tubes pop-rock internationaux des années 50 à nos jours. Le concert est à 20h avec une buvette et un petit point snack dès 19h et c'est gratuit. Le repli est possible en salle, en cas de pluie. Donc c'est le vendredi 19 juin, dès 19h à Primarette.
2: Et du coup, pour compléter mon annonce de tout à l'heure, donc la conférence sur la résistance du maquis de Kula, ça aura lieu à 20h ce jeudi 18 juin et ce sera à la salle des voûtes des Cordeliers à Annonay.
3: Cette année, on fête à Saint-Chamond la 29e édition du festival La Rue des Artistes, un festival engagé et de proximité. Ça se passera du 19 au 21 juin. Les concerts et les spectacles sont au parc Nelson Mandela. Alors, au programme de ce week-end exceptionnel, le vendredi 19, il y aura les groupes Soviet Suprême en co-collectif, Tracy de Sa et The Defenders, Monica, et enfin, Gros Monsieur pour clôturer la soirée. Ensuite, le samedi 20, on aura The Wailers, puis La Caravane Passe, Cactus et Mammouth, et enfin Nawa. Et enfin, pour clôturer le festival le dimanche 21 juin, il y aura Les Têtes Raides, Woko, Salut l'Orage, et enfin les Mirabelles Kitchen. Donc pour les tarifs, on est à 12€ par jour. Et si vous voulez un pass pour les deux jours du vendredi au samedi, ça coûte 20€ jusqu'à épuisement des stocks. Il y aura une surprise pour le billet du dimanche 21 juin. Je veux pas trop m'avancer, mais en général, le dimanche, c'est gratuit. Et la 29e édition du festival La Rue des Artistes à Saint-Chamond se situe donc au parc Nelson Mandela du 19 au 21 juin. Espérons qu'il fasse beau. Sinon, il y a toujours la salle pour se replier.
1: Et la surprise là, donc ils disent surprise pour le billet, parce qu'en général il y a la gratuité sur le billet le dimanche, c'est ça?
3: En général, ouais.
1: D'accord.
3: Mais il suffirait que cette année ce soit pas le cas pour que j'ai fait une annonce foireuse, donc excusez-moi par avance.
1: Que juste le billet sera plus joli, mais qui sera quand même payant, bon.
3: Peut-être.
1: À voir. Et juste pour dire que du coup la rappeuse Tracy Dessa and the Defenders est c'est vraiment une super artiste. N'hésitez pas à aller la voir. Et
2: Morgan est fan.
1: Ouais, je suis très fan. Et si jamais ça vous intéresse également, il y a une interview d'elle sur le site de la radio qui est super bien, c'est moi qui l'ai faite.
3: Forcément.
1: Voilà, c'est tout.
4: Vendredi 19 juin à Saint-Vallier, à 19h30, il y aura le chanteur Stéphane Soulier avec le groupe À Petits Pas. En première partie, vous pourrez écouter Joe Muse de la compagnie Péricard. Le concert est gratuit et en plein air sur la place du Champ de Mars à Saint-Vallier, vendredi 19 juin à 18h30. À 19h30, pardon, c'est marqué une fois 18, une fois 19. Et le samedi 20 juin, il sera à Boulieu, aussi pour un concert gratuit, sous les Halles, à partir de 21h. À noter qu'à 19h, place de la Fontaine, toujours à Boulieu, se produiront les Zaps.

0: On part maintenant à Annonay avec les centres sociaux qui proposent différentes activités et autres sorties pour ce mois de juin. Alors pour toutes et tous, on a un café rando qui a lieu ce vendredi 19 juin de 9h à 11h avec un départ à Annonay au Zodiac. Et lundi 29 juin, une balade au lac des Ménettes de 13h30 à 16h30. Mais c'est où le lac des Ménettes, vous savez ?
1: C'est une très bonne question.
2: Ouais. C'est après Ardoye. Enfin, après Quintenat, quand tu continues en direction de Saint-Félicien par là-bas.
3: Et on peut se baigner dans ce lac des Ménettes ?
2: Je ne crois pas parce qu'il y a beaucoup de pêche et il y a risque de se prendre un hameçon dans le pied.
3: Ah d'accord, c'est dommage.
1: Exactement, il y a un panneau, attention, hameçon dans les pieds.
2: Ouais, j'irai pas m'y baigner personnellement.
0: Bon bah si vous voulez faire une balade autour du lac sans vous baigner, bon ça c'est une info à vérifier, c'est le lundi 22 juin. Et alors là c'est des annonces pour les jeunes de 12 à 25 ans. Yes, on est jeunes longtemps au centre sociaux d'Annonay, c'est super. Enfin moi je le suis plus mais peut-être toi Quentin tu passes encore.
2: À quel âge ?
0: 25.
2: Ouais, c'est bon, je passe.
0: Nickel. Alors, bah, tu peux faire un tournoi de pétanque jeunesse ce mercredi 17 juin. Par contre, il faut s'inscrire en binôme par téléphone au 06 99 41 63 95. Et il y aura aussi un accueil spécialement pour les jeunes ce vendredi 19 juin de 15h à 19h à la Croze. Pour les seniors maintenant. Lundi 22 juin, il y a une visite du Secours Populaire d'Annonay. Le rendez-vous est sur place à 14h. Et le mardi 23 juin, un repas partagé pour clôturer l'année. Chacun apporte un plat salé ou sucré. C'est au parc de Déomas de 11h30 à 15h. Toutes les infos sont à retrouver par mail contact@csxannonay.fr.
2: Les Ménettes, c'est à Saint-Jordet. J'avais pas le nom exact du village, mais voilà.
1: C'était d'accord, sur la commune de Saint-Jordet. Alors, voilà. Et effectivement, sur le site d'Ardèche, le site de l'Ardèche, les joggeurs, les familles et les pêcheuses sont invités, mais ça parle pas de baignade.
2: Ouais, vaut mieux pas. Nya, nya, nya.
0: Bah c'est à qui
4: C'est à moi, pardon.
1: On a oublié de faire tourner le micro.
0: Bah oui.
1: À Célian.
4: Alors, toujours sur Annonay, le juste à côté, donc un bistrot local food à Annonay, nous invite à une swing party le samedi 20 juin avec, à 20h30, une initiation, au Lindy Hop et un bal à 21h15. Je vous rappelle que le juste à côté se trouve au 55 avenue de l'Europe à Annonay. Réservation et renseignements au 04 27 51 97 44. Et le swing party au juste à côté, c'est samedi 20 juin à 20h30. Venez seul ou accompagné, peu importe, venez danser.
2: Ouais, pour information, j'y suis allé déjà une fois. Et ouais, c'est très marrant, même si vous ne savez pas danser, comme moi par exemple. C'est très cool à faire.
1: Le fameux Lindy Hop là ?
2: Ouais.
1: Ouais, ok.
2: Ça se ressemble au swing, c'est cool.
1: Ok.
5: Les amis de l'orgue nous invitent le samedi 20 juin de 16h à 17h pour la fête de la musique à un concert musique et voix avec la participation de plusieurs musiciennes, musiciens et choristes. C'est au temple d'Annonay, 15 rue Francky Kramer et entrée libre. D'autre part, le mardi 23 juin à 18h30, ce sera une heure musicale, concert hors les murs proposé par plusieurs groupes musicaux du conservatoire intercommunal dont l'atelier musical traditionnel. L'ensemble des flûtes, saxophones et musique de chambre de la maison de la musique et des pratiques amateurs. L'entrée est libre. Concert musique et voix le samedi 20 juin et concert hors les murs mardi 23 juin au temple d'Annonay, 15 rue Francky Kramer.

0: Allez, on fait un petit tour au Montée Café, une fois n'est pas coutume, de Vanosque, qui fêtera également la musique ce samedi 20 juin sur la place des droits de l'homme, donc à Vanosque, et à partir de 17h30. Donc de la danse à 17h30 avec le groupe Tounounou, en trois mots. Une scène ouverte ensuite de 18h30 à 20h. Donc si vous êtes musicienne, musicien, amateuriste et que vous souhaitez participer à cette scène ouverte, contactez le Montée Café. Donc vous pouvez le faire, vous trouverez toutes les coordonnées sur internet, mais l'adresse donc c'est contact@monteillercafetoutattaché.fr. donc Monteiller ça finit par ET. Et ensuite il y a des concerts qui ont lieu à partir de 21h avec Roxenil, donc à 21h, le Vano Blues Boys à 22h, enfin les Vano Blues Boys à 23h, c'est le groupe Usafon. Et il y aura de la musique jusqu'à minuit, des interventions chantées de la chorale de chant révolutionnaire, la choraleuse également. Vous pourrez trouver une buvette sur place, le repas sera partagé. Il est possible de se garer sur le parking de la salle Jean Moulin, comme d'habitude. Voilà, donc pour rappel, c'est le samedi 20 juin à Vanosque, à partir de 17h30 pour la fête de la musique. Et pour toute info, le contact du Montée Café, contact@monteillercafe.fr.
1: Ce samedi 20 juin de 11h à 15h, l'équipe de l'Espace des Hommes vous accueille au centre social de Bourg-Argental pour sa fête annuelle. Il y aura un repas spectacle autour du thème du cabaret.
2: La compagnie Éclore Création vous invite à l'inauguration d'une fresque murale inspirée de l'œuvre de Miyazaki en présence de l'artiste Ikotsumi et de ses stagiaires, samedi 20 juin à 16h. Avec la projection du reportage de la fabrication de la fresque par Émilie Souillot et la projection du carnet de notes de Christelle Thomasin. Cela dure un total de 30 minutes environ. En soirée, fête de la musique avec une scène ouverte de 20h à 21h sur inscription à l'adresse suivante contact@éclorecréation.com. C'est gratuit, les places sont limitées à 45 personnes et la soirée se poursuivra avec Sound System créé par Monsieur Ashtri à partir de 22h. Tu peux apporter ton vinyle, ta clé USB ou tes CD avec tes musiques préférées et venir danser ou juste découvrir du bon son. La buvette, il y aura une buvette sur place avec vin, bière et jus de fruits locaux. On peut payer en espèces ou en chèques. Et des food trucks, notamment celui de Nasser avec ses spécialités syriennes de 18h30 à 21h30 dans la cour de la maison. C'est à Malval, à la maison des Coccinelles, samedi 20 juin.
3: Et à l'occasion de la fête de la musique sur Annonay, vous pouvez retrouver plus de 30 animations musicales de 13h à 1h du matin ce samedi 20 juin. De l'avenue de l'Europe au parc Simone de Beauvoir, en passant par le centre ancien et la place des Cordeliers, tout le centre-ville jusqu'au parc Riboulon et le cercle de Para s'animera sur des rythmes variés, pop, rock, reggae, musique trad, chant et danse de tous horizons. Vous trouverez les détails de cette programmation sur le site de la mairie d'Annonay.
0: Voilà qui clôt nos annonces pour aujourd'hui, pour cette semaine. On va continuer avec les émissions de la semaine, avec pas mal d'émissions qu'on va vous présenter. Je laisse la parole à Quentin et Manon.
3: Allez, je prends mon tour de parole au début. Sur les créneaux de Localement Vôtre, vous pouvez retrouver les membres de plusieurs associations du coin, Birdie Lao, La Belle des Champs, La Fourmilière et Butternut, qui se sont regroupés pour mutualiser leurs forces en créant la deuxième édition du concert IPA Inter Pila Asso, qui aura lieu le samedi 4 juillet sur la place Bancel de Saint-Julien-Mont-la-Molette. Il y aura plein d'artistes divers et variés qui se succéderont tout au long de la soirée à partir de 18h. Je vous en donne quelques-uns. Donc, il y a La Mauvaise Foi, groupe de rock local, Pipi Tornado, groupe national aux influences punk lyriques, Ketengo, DJ KNX. Il y aura aussi peut-être Radio DC qui enregistrera le concert pour le rediffuser.
0: C'est ça, ouais, c'est l'idée. Je me rappelle plus si on était parti sur une rediffusion en direct ou non. Peut-être même rediffusion en direct. Hein.
3: Ouais.
0: J'ai un doute. Ouais. Faut qu'on regarde nos notes.
3: Ouais. Moi, je me suis engagée sur rien parce que j'ai envie de boire des bières et profiter du concert. Mais
0: ouais. Du coup, c'est moi qui vais m'y coller, je crois.
3: Ouais. Je crois que
0: t'étais
3: prêt.
0: Ça sera quand même un plaisir. et puisque souvent, je fais un peu le fanboy. Aller voir Pipi Tornado, c'est génial.
3: Voilà. Il y aura aussi plein d'autres surprises sonores tout au long de la soirée. Elles sont un peu dévoilées pendant l'émission. Je rappelle juste que le tarif sur place, c'est 20 € pour le tarif adulte. Pour les 12-16 ans, c'est 5 € et pour les moins de 12 ans, c'est gratuit. Par contre, si vous prenez en pré-vente sur le site Eloasso, c'est moins cher. Voilà pour Localement Vôtre.
2: Dans Les Enfants d'ici et d'ailleurs, c'est le rendu d'un atelier fait à l'école de Villevaucans par Camille, que vous connaissez peut-être, car elle a fait l'émission 325-715 en direct, et d'ailleurs qui revient avec une nouvelle émission en septembre, mais je vous en dirai plus bientôt, en septembre justement. Et voilà, c'est une petite émission musicale, parce que Camille s'occupe de tout ce qui est musique et travaille à la MMPA. Donc voilà, il a eu l'occasion de faire une émission avec l'école, et c'est une petite émission musicale où les enfants chantent, c'est assez cool avec des histoires.
0: Spoiler.
2: Voilà, je spoil directement. Et dans Surprise sortie du chapeau, c'est pas la même chose, mais c'est aussi avec une école, l'école Saint-Joseph de Roiffieux. Et cette fois, c'est Amaury, que vous connaissez pour l'émission Chez Tonton, qui a sorti une émission avec, pareil, les enfants qui racontent des histoires en chansons. Voilà, ça ne vient pas de la même... c'est pas la même chose, mais c'est fait par deux personnes différentes. Voilà.
0: J'ai bien aimé la petite ambiance Terminator.
2: Ouais, il y a une petite ambiance inquiétante aussi, ça y est.
4: Désolé, c'est une page web qui était ouverte. Et en fait, YouTube, c'est génial, lit les musiques tout seul sans qu'on lui demande de les ouvrir. Donc voilà.
0: Petite surprise d'utilisation.
2: Non, mais ça mettait un peu dans l'ambiance, c'est un côté un peu inquiétant. Quoi.
0: Non, en vrai, c'était pas déconnant. Ouais. Donc voilà qui clôt notre petite pastille émission de la semaine. On va continuer avec un petit son. Donc vous avez peut-être l'habitude maintenant, si vous écoutez régulièrement la bidomadaire, c'est tiré d'un projet qui s'appelle Les Voix de l'eau. C'est la restitution d'une collaboration avec le réseau de lecture publique des médiathèques des Monts du Pilat. C'est quelque chose qui a été fait pour la fête de l'eau en 2026. Les sons seront sûrement réutilisés d'ailleurs pour la fête de l'eau en 2027. Et on en écoute un.

Quelques textes philosophiques sur l'eau. L'eau est-elle le symbole de l'éphémère? Pour Lao Tzu, vers 600 avant Jésus-Christ, la grande perfection est comme l'eau. Comme elle, elle dispense ses bienfaits aux 10 000 êtres et ignore les luttes. Comme elle, elle se détourne des obstacles et les évite, descend vers la vallée et demeure là où les hommes ne peuvent pas habiter. Dans ce monde, rien n'est plus inconsistant et plus faible que l'eau. Et pourtant, l'eau attaque et emporte ce qui est dur et puissant. Dans la lutte éternelle entre l'eau et le roc, c'est toujours l'eau qui emporte la victoire. Rien ne lui résiste et rien ne peut la vaincre. Car la faiblesse a raison de la force et la souplesse s'impose à la dureté.

C'est le sang de la terre pour Brunetto Latini au XIIIe siècle. La terre est toute creusée dedans et pleine de veines et de cavernes par lesquelles les eaux sortant de la mer vont et viennent parmi la terre et sourdent dedans et dehors selon que les veines les mènent ça ou là, comme le sang de l'homme qui s'épand par ses veines au point d'irriguer tout le corps en amont et en aval. Élisée Reclus, vers 1869, nous raconte l'histoire du ruisseau. Il est vrai, nous n'adorons plus comme nos ancêtres ariens, sémites ou ibères, l'eau qui jaillit en bouillonnant du sol, pour la remercier de la vie et des richesses qu'elle dispense aux sociétés. Nous ne lui bâtirons point de nymphées et ne lui verserons point de libations solennelles. Mais nous ferons plus en l'honneur de la source. Nous l'étudierons dans son flot, dans ses rides, dans le sable qu'elle roule et la terre qu'elle dissout. Quand nous aurons enfin compris entièrement la source et qu'elle sera devenue notre associée fidèle dans l'œuvre d'embellissement du globe, alors nous en apprécierons d'autant mieux le charme et la beauté. Nos regards ne seront plus ceux d'une admiration enfantine. L'eau, comme la terre qu'elle anime, doit nous sembler de jour en jour plus belle, depuis que la nature s'est révélée, non sans peine, de sa longue malédiction. Sur une multitude de fronts, la guerre de l'eau gagne la terre. C'est l'un des grands enjeux du XXIe siècle, condition sine qua non de la vie.

Ivan Illich, en 1988, H2O, les eaux de l'oubli. Tout au long de l'histoire, l'eau a été perçue comme la matière qui irradie la pureté. À présent, la nouvelle matière est H2O, et la survie humaine dépend de sa purification. H2O et l'eau sont devenus des contraires. H2O est une création sociale des temps modernes, une ressource rare qui demande une gestion technique. C'est un fluide sous observation qui a perdu la capacité de refléter l'eau des rêves, son pouvoir mystique de laver la souillure spirituelle. Elle est devenue un détergent technique et industriel, une boisson toxique.

0: Voilà, c'était les voix de l'eau, donc des textes qui ont été choisis à chaque fois par la lectrice qui a fait le petit son et mis en musique par la radio. On va continuer avec, avec une petite good vibe. Je veux bien un petit tapis de good vibe, s'il te plaît, Lélie. Allez, en good vibe, bon, c'est pas vraiment une good vibe, mais c'est une info qu'on s'est dit qui était intéressante de faire passer quand même. Il y a Annone Renaglo qui propose un poste comme secrétaire médico-social à la Maison des Femmes Santé à Annone. Et voilà, donc c'est un poste, c'est un mi-temps, il me semble, 17,5 heures par semaine, donc 4 demi-journées. Si vous avez un profil, bon, je vais pas vous dire toute la fiche de poste, hein, mais si vous avez un profil qui pourrait correspondre, si c'est quelque chose qui vous intéresse, n'hésitez pas à les contacter. Les candidatures sont à poser avant mi-juillet, de mémoire. Donc la Maison des Femmes Santé, c'est un lieu d'accueil, de soins et d'accompagnement pour les femmes à partir de 15 ans. Donc des femmes vivant ou ayant vécu des violences. Les bénéficiaires peuvent y trouver un parcours de soins et d'accompagnement individualisé à leurs besoins, quel que soit le contexte et les types de violences vécues. La prise en charge s'appuie sur une équipe pluridisciplinaire et associe les actrices du territoire. Voilà, donc un ou une secrétaire médico-sociale pour ce poste. N'hésitez pas à contacter la mairie. Ah oui, avant le 12 juillet, je suis en train de voir la date limite de candidature. Et il y a un deuxième poste, donc là c'était Annone Renaglo, maintenant c'est la ville d'Annone qui cherche un ou une médiatrice de proximité. Donc là on est sur un temps plein. Donc le contexte du poste, je vais vous lire le petit encadré. Donc en réponse au constat partagé par l'ensemble des actrices institutionnels et associatifs, l'accès à la pratique sportive, de santé, d'isolement, d'errance, d'incivilité, de non-recours aux droits des publics, des familles, la ville d'Annonay souhaite renforcer la présence de proximité au sein du quartier prioritaire Les Hauts-de-Ville. Voilà, donc les objectifs sont multiples, repérer les publics isolés et en difficulté, contribuer à l'expression et à la compréhension des attentes et des freins, faciliter le dialogue, accompagner vers les dispositifs et les structures ressources, adapter l'offre de services, mettre en place des actions. Voilà, donc c'est un poste de médiateur, médiatrice socio-sportif, avant le 26 janvier, cette fois la candidature, contacter la ville d'Annonay. Voilà, ça sera tout pour ces deux annonces. Voilà, on continue. Qu'est-ce que tu disais, Quentin?
1: Pardon. Il y a Marie qu'il fallait annoncer ici long.
0: C'est pour ça. C'est pour ça. En fait, ça vient maintenant.
1: Ok. Bah, parfait.
0: Spoiler. Donc, comme le disait si bien Quentin, le week-end prochain, donc c'est vendredi, samedi, dimanche, c'est les 26, 27 et 28 juin, Radio DC va avoir une couleur d'antenne un peu particulière, puisqu'en fait, on va rediffuser pendant les 3 jours, donc c'est de 9h à 18h, je crois, de mémoire, qu'on rediffuse toute la programmation de la radio éphémère Ici Nombre. Ici Nombre, c'est une radio donc, qui dure 3 jours, qu'on crée en grande partie, donc c'est Radio DC qui l'a porte, mais l'idée c'est de faire une radio à plusieurs radios. Donc on va retrouver pendant les rencontres concertina, qui sont des rencontres autour des enfermements, je suis en train de vous lancer plein d'informations en même temps, j'espère que vous arrivez à suivre, qui ont lieu chaque année à Dieu le Fit. En général c'est la dernière semaine de juin, et donc là-bas on va retrouver d'autres radios comme Radio Saint-Féréol, Radio des Boutières, Radio Diwa, je crois qu'il y a même quelqu'un de Radio Zinzine cette année. Voilà, et l'idée c'est de faire 3 jours de radio avec voilà, des restitutions de ce qui se passe sur ces rencontres, rencontres autour des enfermements. Donc vous allez pouvoir y retrouver des conférences, des émissions spéciales, des interviews, des tables rondes. La plupart les choses se font en direct, vous allez voir, c'est génial. Et donc, du 26 au 28 juin, voilà, Radio DC devient Ici Nombre pendant 3 jours. Est-ce que vous voulez rajouter quelque chose? Donc, je vais partir avec Quentin et Manon. Mm-hmm. Manon Baye, Quentin.
1: Bah ouais, ça va être cool. L'année dernière, c'était très instructif, donc j'espère que ça sera tout autant, et je pense que ça sera tout autant cette année.
0: Ouais, super. Effectivement, c'est un bon moment à chaque fois. Et c'est très convivial aussi. Hein. C'est sérieux, mais c'est un bon moment. Voilà. Eh ben, ce sera tout pour Ici Nombre. On écoute encore un petit son. Donc, c'est un son qu'on a fait avec l'école de Saint-Julien à Molin-Molette. Une fois n'est pas coutume, c'est pas le premier.
2: Et c'est le dernier cette semaine.
0: Ah, c'est le dernier cette semaine. Oui. D'accord. Donc, dernière semaine avec les sons réalisés pendant l'atelier qui avait été fait avec Joëlle Soyer, donc autrice, qui a écrit la trame, Eddie Kant et Quatre Pattes, également bénévole de la radio qui fait l'émission Visage Tendre. Allez jeter une oreille, c'est super. Donc les enfants avaient une micro-consigne, une petite phrase, c'était « On est en 2150, raconte-nous ta rencontre avec un animal » et on écoute cette dernière proposition.

0: Vous êtes bien installé?
1: Ouais.
0: Super. Et ben, quand vous voulez. Allez, c'est parti. Donc, vous commencez avec vos prénoms?
2: Mélise. Nous sommes en 2150. Je rencontre un Guermingandre. Il s'approche de moi, alors je lui demande. Comment tu t'appelles? Je m'appelle Plume.
3: Quoi? Tu parles? Incroyable!
2: Penses-tu que cette rencontre était le fruit du hasard? Je ne pense pas. Est-ce que tu aimes voyager? Oui, mais mon aile droite est blessée. Si tu viens chez moi, je peux te guérir. Alors j'emmène Plume chez moi et je sors la trousse de mes deux canaris et je lui dis « Assieds-toi ». Je soigne Plume, alors il me dit « Merci Keiko, pour te remercier, je vais faire avec toi le tour du monde ». Keiko pensa « Keiko, il connaît mon nom ? Génial !» Mais elle était trop émue pour parler. Et ils firent ensemble le tour du monde. Ils allèrent à New York, Bilbao, Fougères et aussi sur la Lune. Fin.
0: Super, bravo.
4: Juste par contre, t'as pas dit

0: Et voilà qui conclut presque notre bidomadaire. On va terminer comme d'habitude avec C'est le jeu. Ma pauvre Lucette, est-ce que vous avez des réactions à cette dernière petite histoire avec le Germain Gendre ? Je ris parce que Manon est encore en train de veiller.
1: Désolé.
2: Moi, je trouve ça très drôle. C'est quoi l'animal ? Un Guermingand ?
0: Un Guermingand, ouais, c'est un animal imaginaire.
2: Ok.
1: Non, parce que ça existe. Hein.
2: Moi, j'ai cherché
0: ça ressemble à quoi ?
1: Ça ressemble à une espèce de léopard avec des taches vertes.
0: Ah oui.
1: Et ça a des écailles aussi.
0: D'accord. Okay. Ça vit dans quel
3: milieu ? C'est n'importe quoi.
1: On est d'accord.
2: Ouais, je cherchais sur Internet, en mode alors, c'est quoi, Guermingand ? Je cherchais, je ne trouve pas.
0: C'est quoi, il n'y a pas longtemps, j'ai découvert un animal qu'on m'a dit ce que c'était. J'ai dit, mais ça n'existe pas cet animal, tu dis n'importe quoi. C'est le potamochère, vous connaissez ?
1: Ah non, c'est
2: quoi ?
0: Potamochère. Potamochère, c'est un vrai animal, ça ressemble à une espèce de sanglier en fait.
2: Ah oui,
0: c'est sûrement pas du tout de la famille des sangliers, et je dis que ça ressemble à ça, mais c'est, voilà, potamochère.
1: Ça vit sur quel continent ?
2: Un grand.
3: Ça ressemble quand même beaucoup. Ah, c'est un cochon sauvage.
2: Ça fait un gros truc avec de grandes cornes.
0: Ouais, me demande pas trop, va voir sur internet.
3: Ah, mais c'est mignon comme tout.
1: Et ça vit où ça ?
0: Je sais pas, me posez pas trop de questions.
1: Ouais,
0: je dis juste que je connaissais pas cet animal.
2: C'est
3: continent africain, Madagascar, archipel des Comores.
0: C'est ça, Madagascar en plus.
2: C'est effectivement très
0: mignon. Et déjà, non, pas ta mochère. Non, okay. Bon, voilà, je suis pas le seul, moi. Je me sens moins seul. Merci pour votre.
3: Mais qu'est-ce que c'est mignon. Je vous invite à aller voir.
2: Ça ressemble un peu à un sanglier.
0: Bon, après,
2: mais marron.
0: Quand Manon vous dit quelque chose de mignon, faites attention parce qu'elle est quand même marraine d'un dindon. Hein.
3: C'est vrai.
2: Bounty,
3: je vous invite à aller visiter au refuge Groin-Groin.
0: C'est vrai, c'est le nom du refuge.
3: Ouais.
0: Stylé.
2: Non, mais c'est très mignon. Ça ressemble, pour vous décrire, c'est un genre de sanglier orange avec des longues oreilles poilues au bout.
3: Oh. Okay.
2: Un peu oreille d'elfe, mais poilues au bout.
3: C'est ses antennes.
2: Ouais, c'est ça. C'est très mignon.
0: Des petites défenses, du coup.
2: Il y a des toutes petites. En fait, ça fait plus deux petites cornes sur l'avant.
0: D'accord.
2: C'est... Moi, je trouve ça mignon. Je comprends, Manon.
0: Trop bien. Eh ben, voilà. Je vous invite, auditoris, à aller vous faire votre propre idée du potamochère.
1: C'était la minute mignonne du jour.
0: Et on va donc continuer avec notre jeu. C'est le jeu, ma pauvre Lucette.
4: T'es prête ?
5: Hein ?
4: Je te disais, je me lance.
5: Quoi ?
4: Je me lance. Australie.
5: Ah non, pas encore.
4: On tombe dessus, c'est le jeu, ma pauvre Lucette.
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1: Voilà. Alors, est-ce que vous avez décidé? Easy, t'as dit?
2: Ok. Ouais. Peut-être qu'on sépare les stagiaires, si vous avez.
1: Ouais, carrément. Edija, t'as une petite idée de du pays que de la radio?
3: Bah, en Espagne ou en Amérique du Sud.
1: Ok. Ok, ok. Mm-hmm. Et toi, Célian?
4: Ouais, bah pareil. Je dirais que c'est un pays hispanophone. Après, je sais pas lequel.
1: Ok. Trop bien. Bon, vous êtes pas. Vous avez raison. Vous avez raison. Je peux pas dire le contraire.
5: Il y a beaucoup le mot Espagna, mais est-ce que c'est un piège tendu par Morgan?
1: C'est pas mon genre.
5: Ça a l'air d'être du foot, non?
1: En tout cas, il y a un sportif, parle de foot.
5: Il y a un rythme hyper énervé.
1: Un peu trop excité pour ce que c'est. Ouais.
6: Il y avait aficionados aussi.
1: Oui. Vous êtes sur quel pays, Quentin et Lé?
6: Bah, pareil, Espagne. Ouais. Je crois qu'ils l'ont dit trois fois, Espagne.
2: Ouais, moi aussi, ils l'ont dit trois fois. Puis ça faisait très. Je vous avais vu la vidéo du gars qui voit Messi marquer, fait pas la Messi, pas la Messi, pas la. C'est vraiment la même ambiance.
1: Non, j'ai pas vu.
2: Donc ça, moi, j'avais ça dans ma tête.
1: Je vois que c'est Lyon, on dirait qu'il connaît.
4: Okay. Oui, j'ai la ref, mais je dis pareil.
1: Ok. Eh bien, bah, vous avez raison, ouais, c'est bien en Espagne. Du coup, c'est une radio qui vient d'une ville, enfin de la plus grande ville de Galice, du coup, qui s'appelle Vigo, la ville. Et, la radio, je ne vais pas noter le nom. Voilà, donc la Galice qui est au nord-ouest de l'Espagne, entre le Portugal et les Pyrénées. Et qui est un coin très sympa, c'est là-bas qu'il y a Saint-Jacques-de-Compostelle aussi, et tout ça, c'est très joli. Et pour la langue, en fait, je sais pas du coup si c'est vraiment de l'espagnol ou si c'est du galicien. Je crois que le galicien est assez proche de l'espagnol et du portugais. Bon, je connais pas trop l'histoire de la langue, mais je pencherais plutôt pour l'espagnol. Mais bon, voilà. Donc vous aviez raison, bravo. Voilà.
5: Super. Félicitations. Merci du partage.
2: Yes, voilà. Aïe.
6: On a gagné le droit de réessayer la semaine prochaine. C'est déjà pas mal.
1: C'est ça. Eh ben, je crois qu'on arrive à la fin de notre bido. Merci à vous pour votre écoute, auditeurice. Merci à Edija et Célian d'avoir été là. Vous serez peut-être là la semaine prochaine, d'ailleurs. Vous êtes encore en stage, il me semble. A priori, oui.
4: Oui, c'est ça.
1: merci, Célian. Et puis, voilà. Merci à vous, Lélé, Quentin, Manon, tout ça. Mais
5: avec
1: bon,
5: plaisir.
1: On le dit plus. C'est l'habitude.
5: C'est l'habitude. Bah, on est payé pour ça, du coup.
1: Bah, c'est bien la seule raison, d'ailleurs. Ouais. Vous êtes là. Okay.
2: On fait partie des meubles à force.
1: Super. Eh ben, merci. Passez une bonne journée sur les ondes de Radio DC. À plus.
5: Bye. Bye.

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1: Je t'écris d'un été qui n'existe plus. Je n'ai jamais su donner à mon stylo le ton léger des vacanciers. Eh bien, bonjour à toi, bienvenue dans ce nouveau numéro du Jardin des Délices et tu es toujours sur Radio d'ici, ta radio préférée. Alors aujourd'hui, le thème pour préparer avec légèreté et culture l'été qui s'amène, nous allons plonger dans un bouillon de culture estivale. Et sans perdre de temps, eh ben nous allons tout de suite à la rencontre d'un duo musical avec Lorraine et Karine. Bonjour à toutes les deux.
2: Bonjour.
1: Alors, le mieux, je pense, pour nos auditeurs qui ont déjà entendu vos morceaux, j'ai déjà passé deux morceaux de votre duo, puisque vous êtes régulièrement en Ardèche. Le mieux, c'est que vous vous présentiez déjà.
2: Et alors, du coup, moi, c'est Karine, moi, c'est Lorraine, et toutes les deux, on forme un duo vocal qui s'appelle Lei. Lei, c'est la petite flamme qui brille au milieu de la nuit. Et qui nous réconforte. Et les morceaux que vous avez déjà entendus, ils sont extraits de notre premier répertoire qu'on a créé en 2022, donc l'année où on a créé le duo, qui s'appelle Amar, et qui est un ensemble de chants de tout le pourtour méditerranéen.
3: Et Amar, donc c'est un album aussi qu'on a enregistré au printemps 2025, et l'album est sorti il y a maintenant 3 mois. Vous pouvez le retrouver sur toutes les plateformes et du coup l'entendre aussi à la radio depuis peu.
1: Voilà, et encore, y compris sur Radio d'ici, parce qu'on aime bien ce que vous faites. Voilà pour un peu les présentations. Et vous avez aussi quand même pas mal tourné en Ardèche. Alors vous n'êtes pas originaire de région, je crois, mais vous avez quand même pas mal passé de temps dans le coin. Est-ce que vous avez maintenant des racines dans notre région?
2: Moi j'habite dans la Drôme. Et je suis d'origine ardéchoise.
1: Pardon. J'avais zappé ça.
2: D'investir ces territoires, donc la Drôme Ardèche qui est du coup près de chez moi, et Marseille et le sud près de chez Lorraine. Et il se trouve qu'il y a un an de ça, on a rencontré les partenaires La Baume en musique, le festival et l'association. Et ils nous ont proposé d'être artistes associés. Donc c'est pour ça que notre présence s'est encore accrue cette dernière année. Et ce n'est pas encore fini parce qu'on a encore des actions à mener avec cette association.
1: Il y a des dates là prochainement justement?
3: Alors on joue prochainement dans la Drôme.
2: On joue le 1er juillet à Marsanne et le 5 juillet à la Bizarte à Dolphin. Et notre prochaine date en Ardèche, c'est plutôt pour les Ardéchois du Sud, c'est à La Boule, le 1er août.
1: Voilà, ça reste quand même accessible si on a envie de vous voir. D'où vous vient cette passion justement pour un peu cette musique méditerranéenne, ce mélange des genres? C'est ça qui est intéressant dans votre univers, c'est que c'est très métissé tout en étant donc comme point commun cette origine un peu, cette maternité de la Méditerranée. D'où vous est venue un peu cette passion pour cet univers?
3: Je pense qu'il y a des choses qui ne s'expliquent pas forcément dans notre attrait à toutes les deux pour ces cultures musicales. Donc il y a vraiment une attirance pour ces musiques orientales assez naturelles. De mon côté, il y a aussi je suis originaire de différents pays de la Méditerranée, donc je pense que c'est aussi mes racines qui parlent dans cette attirance-là. Mais après, je pense qu'il y a aussi un désir de mieux comprendre et de s'immerger de ces cultures musicales et de ces langues qu'on admire beaucoup.
1: Et ben un peu dans la même idée, hein, la même question. Vous avez toutes les deux en point commun d'être passées par les beaux-arts. Donc du coup, c'est un peu ce qui crée. Ben justement, c'est pour ça que je recommande aussi d'aller voir un peu quand l'aspect visuel, hein, de votre musique. Il y a justement, voilà, ça dépasse la musique. C'est tout un univers, y compris un univers visuel. Et ben vous pouvez en dire un petit peu plus sur cet aspect justement, on va dire passage entre les arts.
3: Mais c'est vrai que toutes les deux, on vient plutôt des arts de l'image. Ça a toujours coexisté, on va dire, la musique et l'image, voilà, dans nos pratiques à toutes les deux. Et ça a toujours été quelque chose qui nous a tenu à cœur de nourrir cette dimension visuelle au sein de notre projet musical. Et on n'a pas vraiment eu le temps de le faire au tout, parce qu'il y a beaucoup de choses à faire au début d'un projet. Mais c'est quelque chose qu'on a pu développer assez récemment. Et notamment pour nos deux spectacles, dont on a fait les premières représentations tout début juin, justement, au Festival La Baume en Musique, et une autre création dont la première sera à Marseille début octobre. Et on a réalisé des fonds de scène en tissu, voilà, entièrement, du design jusqu'à la confection. Et ça, voilà, ça permet de nourrir tous ces différents aspects en nous qu'on essaye de continuer à cultiver.
1: Voilà, et puis c'est ce qui est une partie de ce qui représente votre intérêt, c'est-à-dire c'est votre patte, votre style, quoi. C'est un ensemble de choses, c'est du visuel, c'est du son, enfin c'est ça, je trouve, qui est intéressant, hein. Et pour ça que je recommande à notre auditoire d'aller aussi vous voir en concert, voir jouer. Et puis voilà, donc on retiendra les dates. Je mettrai tout ça évidemment. Vous avez un site internet, hein, donc c'est de mémoire lay.com, je crois.
3: Lui.com. Alors, c'est sur internet, on peut nous retrouver à l'adresse lay-music en anglais.fr. Et après, on est aussi, on poste régulièrement nos actualités sur les réseaux sociaux, notamment sur Instagram.
1: Bon, mais de toute façon, donc le descriptif de l'émission à la radio, je mettrai au moins déjà ce lien. Puis si les gens veulent aller voir en attendant, voilà, voir un peu où vous jouez, quand vous jouez, et voilà, rentrer dans votre univers. Et puis j'espère qu'on vous aura en studio. On s'est raté de peu là l'autre jour, j'étais pas disponible malheureusement quand vous étiez la dernière fois à Privas, mais j'espère qu'on vous aura en studio un de ces jours pour parler plus longuement de votre univers. Je pensais qu'on allait pouvoir se quitter donc sur la chanson « Quand j'étais femme ». Est-ce que vous pouvez en parler un petit peu avant que je la passe, de cette chanson ?
3: Oui, alors c'est une chanson qui est intéressante pour plusieurs aspects. C'est d'abord une de nos premières composition en termes de paroles, parce que en fait c'est un chant à la base traditionnel qui nous vient du Quercy, donc du sud-ouest, et en fait on a décidé de réécrire toutes les paroles de ce chant qui nous parle de l'histoire d'une femme au fil des âges. Et les paroles initiales étaient vraiment terribles, très sombres, et bon voilà, on n'avait pas du tout envie de chanter ça, donc on a tout réécrit. Et on a aussi composé beaucoup de parties musicales, ce qui fait qu'aujourd'hui, bon, elle ressemble plus du tout à la version originale. Et donc, c'est un chant qui nous tient à cœur parce que c'est nos débuts dans la composition à deux. Chose qu'on a cultivée par la suite, notamment dans notre nouveau spectacle qui est donc toujours en élaboration, qui s'appelle « Feu de vie ». Donc Karine parlait tout à l'heure, dont la première sera la première officielle, avec aussi la création lumière, etc. Parce que ça nous arrive de le jouer de temps en temps, mais la vraie première, disons que c'est le 9 octobre à la Cité de la Musique à Marseille. Et dans ce nouveau spectacle, il y a beaucoup de compositions, et notamment beaucoup de chants en français. Donc finalement, ce morceau-là, Quand j'étais femme, c'est un peu les prémices de ce nouveau projet. Et par ailleurs, c'est... un chant de femme par excellence, parce que notre but aussi avec ce chant, c'est de parler à toutes les femmes, toutes générations confondues, et c'est quelque chose qui nous tient vraiment à cœur, de mettre en lumière les femmes, que ce soit par notre propre présence sur scène ou par l'histoire et l'impact des chants qu'on propose.
1: Ouais, bah, l'auditoire va se faire une idée, mais je dirais même que ça dépasse les genres, parce que moi aussi, j'aime vraiment beaucoup cette chanson. C'est vraiment c'est une très très belle pièce. Voilà, on va se quitter en l'écoutant. Vous avez un dernier mot à dire à nos auditrices et auditeurs?
3: On leur conseille d'aller écouter l'album. sur toutes les plateformes. Et puis merci beaucoup en tout cas pour l'invitation. Et au plaisir de vous retrouver une prochaine fois lors d'un concert ou à l'antenne.
1: Voilà.
3: Venir en Ardèche-Nord pour retrouver.
1: Voilà, ben j'espère en effet qu'on se retrouvera. On aura au moins l'occasion en octobre de reparler de cette sortie. Merci à toutes les deux d'être venues. Et puis, ben, une prochaine fois. Donc, on va écouter ce fameux morceau, donc, Quand j'étais femme.

0: Le duo Lay, quand j'étais femme. Et j'en profite pour faire une annonce donc de l'agence de relations presse Vivcom qui suit le duo et qui suit également Victoria Alexandrian que j'ai déjà diffusée. Donc Victoria sera donc à Vienne ce 30 juin aussi en concert. Donc elle est de temps en temps sur Lyon, mais là c'est l'occasion qu'elle se rapproche encore plus près de chez nous, donc à Vienne le 30 juin. Et ça doit être pendant Jazz à Vienne, je suppose, hein, cette période. Donc voilà, si tu as aimé les chansons que j'ai déjà passées dans l'hiver, donc Victoria sera dans la région. Et on va rester dans l'univers musical, mais en mettant un petit peu de théâtre, en mélangeant donc, en faisant du pluridisciplinaire, comme on dit, avec une autre invitée, Stéphanie, donc qui va venir nous parler de deux spectacles auxquels elle participe, ou en tout cas elle est liée pendant le Festival of d'Avignon de cette année. Stéphanie, bonjour, est-ce que tu es là?
1: Bonjour, oui, je suis là, bonjour.
0: Eh bien, bonjour. Donc bon, on va pas faire très original, je vais te laisser te présenter déjà dans un premier temps, que nos auditeurs et auditrices sachent un peu qui tu es.
1: Oui, alors moi je suis Stéphanie Roche et je suis la productrice de Première Production, une création de société que j'ai fait il y a en 2019, juste avant le Covid. Et depuis ce temps, nous développons et nous produisons des spectacles vivants et plutôt des spectacles musicaux. Voilà, je suis dans la Drôme à Valence et nous sommes en pleine création là, parce qu'on se prépare pour le Festival d'Avignon.
0: Voilà, avec deux spectacles. On va préciser que j'ai vu il y a quelques années pendant le festival Parfum de Jazz dans le sud de la Drôme.
1: Oui,
0: et donc tu as aussi une particularité, c'est que alors on connaît sans connaître, parce que finalement c'est assez peu connu en France, mais ce sont donc les claquettes. Alors on connaît tous Fred Astaire, etc., mais on connaît assez mal cette pratique qui est assez naturelle, hein, quand on le voit sur scène. Quand je l'ai vu sur scène, finalement on comprend que ce que souvent on dit les pratiquants des claquettes, c'est-à-dire que c'est un instrument de musique. Et ben là,
1: exactement,
0: quand tu es donc avec un groupe, on comprend vraiment que c'est un instrument parmi les autres d'un groupe musical.
1: Tout à fait. Donc, alors c'est vrai qu'on a l'image des claquettes avec Fred Astaire, les comédies musicales, mais c'est vrai que depuis un moment maintenant, on est devenu un instrument de musique et on joue avec d'autres musiciens et on a la partie rythmique et percussive du groupe. Et c'est vrai que les claquettes, c'est à la fois de la danse et de la musique. C'est vraiment un mélange des deux. Et c'est vrai que ça plaît beaucoup. C'est quelque chose qui se voit pas souvent. Donc c'est vrai que quand les gens voient un spectacle de claquettes, souvent, déjà, ils adorent parce que c'est un côté un peu festif, un peu joyeux, c'est dynamique. Et à la fois, ça nous rappelle quand même des films qu'on a aimés. Il y a vraiment un côté très ludique, très fun dans les claquettes.
0: Et c'est vraiment ce que je disais, ou assez l'inattendu, parce qu'on en a des images, mais ça fausse justement les images, et donc c'est ça.
1: Exactement.
0: Qui est intéressant de venir te voir jouer.
1: Les gens nous redécouvrent cet art, et c'est vrai qu'on s'était vu sur J'ai trois amours, donc ça c'était une de mes premières productions, qui a beaucoup tourné, qui a eu beaucoup de succès, et là on a décidé d'en faire une autre création qui s'appelle Un jour ou l'autre, qui est du théâtre musical, donc il y a et du théâtre, et du chant, et de la musique live, et des claquettes, et là on va raconter une histoire qui est le parcours de quatre femmes qui sont dans une salle d'attente de l'amour, qui vont attendre l'amour et qui vont petit à petit se dévoiler, se raconter leurs histoires. On n'a fait que des reprises de chansons françaises.
0: Oui, voilà, c'était la question que j'allais poser justement dans la foulée. C'est pas des chansons originales, c'est des chansons déjà du répertoire.
1: Qu'on a repris, qu'on a revisité, des chansons de Pomme, Linda Lemay, Jeanne Chéral, Piaf, Angèle. Et donc on a repris ces chansons et on les a mis en fait au service du texte, de ce qu'on a envie de raconter.
0: Donc tu es sur scène avec Gilliane, Hélène et Sophie, c'est ça?
1: Exactement, donc Gilliane qui est l'autrice et la metteuse en scène, qui est aussi la chanteuse du groupe et comédienne, qui est suissesse. Voilà, on a Sophie qui est comédienne, chanteuse et musicienne, qui va jouer le rôle de Lola dans le spectacle. Hélène Aziz qui était déjà la contrebassiste avec qui je travaillais sur J'ai trois amours, qui a le rôle de Mina, et moi qui ai le rôle de Clara.
0: Voilà, donc ça c'est un premier spectacle donc que tu as joué donc tout au théâtre Notre-Dame. Alors on en reparlera à la fin.
1: C'est vraiment une création. Hein. La première à Avignon le 3. Ouais, c'est une vraie création. Là on est encore en répétition. Voilà, et on va rouler. Enfin, on va avoir notre expérience à Avignon cet été.
0: C'est une vraie création pour les spectateurs qui viendront.
1: Exactement. Une première.
0: À quelle heure donc
1: Donc on joue à 17h tous les jours sauf les mercredis au théâtre Notre-Dame du 4 au 25 juillet.
0: Voilà, c'est l'occasion de rappeler donc les dates du festival. Alors je rappellerai tout à l'heure ce qu'est le Festival d'Avignon, parce qu'il y a plusieurs entités. Mais c'est ça qui est bien, c'est que cette année, toutes les dates sont, à part la danse, il faut faire attention, il y a le Festival de danse au milieu, les hivernales, qui est un peu plus court. Exactement, mais c'est tout du 4 au 25 juillet. Donc ça, c'est pratique pour les dates.
1: Le in et l'off, c'est mis ensemble, c'est bien.
0: Ils sont mis ensemble, voilà, pour nous faciliter la vie. Ouais. Donc ça, c'est le spectacle dans lequel tu joues, un jour ou l'autre.
1: Exactement.
0: Et il y a un autre spectacle, donc, qui est rattaché du coup par ta production, Sabor Life Is Rhythm.
1: Et l'énergie. Exactement. Alors là, voilà, là, moi, je joue pas dedans, je produis. Et c'est vrai que là, on a 5 musiciens danseurs. Donc c'est aussi de la musique live, hein, comme le premier spectacle. Et là, c'est vraiment de l'international. C'est-à-dire qu'on a un danseur espagnol, mexicain, anglais, italien et français. Vraiment, c'est un casting international avec les plus grands danseurs de claquettes. Et là, c'est pareil, ils vont nous donner la saveur de la vie, ils vont nous dire que la vie sans rythme n'a aucune saveur. Et de là, à travers tout plein de musique, de chants, ils vont vous donner la pêche, quoi. C'est un truc de fou.
0: Exactement. Donc, sabor, ça veut dire saveur en espagnol, c'est ça, hein?
1: Voilà, exactement. La donc, saveur de la vie et rythme.
0: Donc, c'est voilà.
1: Traduit littéralement le titre.
0: Ouais. Donc, aussi au même endroit.
1: Oui. Alors, eux, ils jouent à 14h30, par contre. 14h30, toujours au théâtre Notre-Dame. Donc, en fait, quand vous arrivez à Avignon, vous allez voir Sabor Life Is Rhythm à 14h30. Vous attendez un petit peu, vous buvez un coup et hop, à 17h, un jour ou l'autre, dans le même théâtre.
0: Alors, j'ai un très bon conseil, et puis d'ailleurs, c'est un très bon point de repère. Ça va éviter de donner comme point de repère des noms de magasins pour la radio, pour l'Arcom, oui, et tout ça. C'est donc, on a la grande avenue quand on sort de la gare, hein, pour nos auditrices et auditeurs qui viendront en train. Donc, grande avenue de la rue de la République. C'est pas une avenue, c'est une rue de la République, tout droit.
1: Oui.
0: Et à un moment donné, sur la droite, enfin, plutôt côté est, donc, il va y avoir une église qui est reconnaissable et qui héberge aujourd'hui le musée lapidaire. Et donc le théâtre Notre-Dame est en face de ce
1: musée. Juste en face, c'est vraiment la petite rue qui est en face de cette église.
0: Et donc c'est un excellent repère. Et ça, j'en profite pour faire de la promo pour la ville d'Avignon, qui ouvre gratuitement ses musées. Le musée lapidaire est un musée municipal de la ville d'Avignon. Et la municipalité a décidé, il y a quelques années, de laisser... entrée libre. Et donc, c'est un excellent endroit pour prendre un peu de frais entre deux spectacles.
1: En plus, oui.
0: Donc, et de voir de très, très belles pièces. Donc, entre les deux spectacles, c'est l'idéal. Et on n'a pas allé loin. On va prendre un petit coup de frais dans le musée lapidaire. Il ne faut pas hésiter à pousser à la porte. Et on revient au théâtre Notre-Dame dans la foulée.
1: Exactement.
0: Et c'est j'en profite parce que ça fait partie des conseils que j'essaie de donner aux gens d'ici qui, bon, on n'est pas très loin d'Avignon, mais voilà, des fois ils n'osent pas y aller. Et c'est les musées, il y a plusieurs musées comme ça de municipaux qui sont des endroits, si on est avec des enfants, si on a un peu chaud à un moment donné, il y a des points d'eau, il y a des toilettes. Oui. Donc c'est des endroits où aller entre deux spectacles, pour les gens du coin qui viennent à la journée ou sur deux jours, il faut pas négliger ces lieux de la ville, la maison Jean Villard aussi, qui sont des endroits où on se ressource. Et puis après, on revient dans les salles de spectacle. Et le Palais des Papes, mais qui est un peu plus... il faut prendre un peu plus de temps, il y a un peu plus de monde, mais il y a des très beaux lieux où on prend un peu de fraîcheur, on a des points d'eau et...
1: Entre deux
0: spectacles, et on revient dans les salles de spectacle en forme, et les enfants, s'ils sont fatigués, ils ont refait de l'énergie. Et,
1: Et nous, c'est vraiment du tout public, hein. Sabor Life Is Rhythm, il y a vraiment des enfants jeunes qui peuvent venir. C'est vraiment un spectacle qui fait du bien, qui donne la pêche, qui vraiment, il vous donne de l'amour, et vous sortez en chantant et en dansant, ça c'est sûr.
0: Voilà, c'est la question que je pose souvent après, effectivement, c'est l'âge du public, si on a des enfants.
1: Oui, c'est
0: effectivement, c'est ce que j'avais vu, donc le J'ai trois amours, c'était pareil, il y avait des petits enfants, au moins ils sont portés par la musique, même s'ils ne suivent pas forcément tout.
1: Exactement. Non, puis c'est que de la musique live, donc c'est vrai que c'est super chouette, contrebassiste, bassiste, claquette, il y a du caronne, il y a du sax, il y a du tambourin, enfin c'est la fête en fait, c'est la fête pendant 1h15, et on sort pas indemne parce qu'on a déjà joué à Paris et en province, et les gens sortent et ils disent mais non, on veut revenir. Donc c'est vrai que c'est quelque chose qui vraiment donne un boost, et en ce moment on en a vraiment besoin. Donc c'est vrai que venez... Avoir cette expérience-là, c'est très original et ça fait du bien.
0: Et c'est soutenir, parce que bon, nous ici, on est en sud de la Loire et en haut de l'Ardèche, mais c'est, ça reste soutenir, on reste des, voilà, sa compagnie reste une compagnie voisine, ça reste soutenir la création locale, voilà, qui, Avignon, bon, c'est avant tout un festival où il y a beaucoup de compagnies de Rhône-Alpes, et donc, c'est aussi soutenir la création vivante locale,
1: exactement,
0: quoi.
1: Exactement, et soutenir les artistes et venir voir les gens en vrai. Oui. Pas attendre les réseaux, pas aller sur les YouTube et tout ça, c'est vrai que c'est super, mais de les voir en vrai, c'est vraiment exceptionnel. Et c'est vrai que ce festival, pour ça, il est assez grandiose. Il y a beaucoup de spectacles, donc c'est un petit peu dur de se retrouver là-dedans pour ceux qui n'ont pas trop l'habitude. Mais venez expérimenter, venez vivre ces moments où après vous pouvez rencontrer les artistes et leur parler, etc., etc., quoi.
0: Et notamment,
1: on va parader tous les jours, dans les rues. Donc, le matin, ils peuvent croiser ça les fait artistes partie de... l'après-midi, les voir sur scène, ouais.
0: Ça fait partie du rituel. Et moi, en tout cas, je recommande, c'est pour les claquettes, quoi, parce que qu'on est vraiment... une vidéo ne peut pas retransmettre ça, quoi. Il faut voir vraiment sur scène.
1: Je pense qu'il faut voir en vrai, et puis ça change, quoi.
0: Ça change complètement la vision qu'on en a, quoi, de cette...
1: En plus, je suis convaincue, parce que vous m'avez déjà vu.
0: Oui, je confirme. Donc,
1: c'est
0: justement,
1: vrai,
0: c'est pour ça. C'est pour ça que je confirme qu'effectivement, c'est... C'est dur à décrire, il faut aller voir et puis
1: Un jour ou l'autre et ça pour Life is Wisdom. De titre un petit peu, voilà, est-ce que les gens vont s'en rappeler, mais c'est vrai que pour un jour ou l'autre, on sait toujours que qu'est-ce qui peut se passer un jour ou l'autre. Mais moi, je suis sûre que ça va bien se passer. Et Sabor Life is Wisdom, c'est vrai que bon, la saveur de la vie, les gens peuvent peut-être se rappeler de ce titre en anglais.
0: Oui. En tout cas, comme chaque année, je vais faire, parce que du coup, j'ai de plus en plus de spectacles, soit j'ai vu, soit je vois en début de festival, donc je vais refaire comme chaque année, avec le descriptif, je vais envoyer un lien vers une page internet,
1: Il
0: y aura un descriptif, parce que sinon on dit les noms, bon après,
1: on s'en rappelle
0: en fonction des thématiques, des goûts de chacun, voilà, des enfants, est-ce qu'on peut amener les enfants ou pas, c'est plus simple pour s'y retrouver, et puis il y a un programme en ligne aussi du festival qui permet de sélectionner les critères, justement, l'âge des enfants, les thématiques,
1: exactement, les horaires. Ouais. Et nous aussi sur premièreproduction.com, on a toutes les informations si jamais les gens ne se rappellent plus. Sur Première Production, j'ai mis les liens de réservation directement pour le Festival d'Avignon.
0: Voilà, donc dans le descriptif, pareil, je mettrai le lien vers le site internet.
1: Bah c'est trop bien.
0: Eh bien, merci Stéphanie. Un mot de la fin.
1: Est-ce que vous allez venir?
0: Alors, je vais passer, mais est-ce que je vais venir? L'année dernière, j'avais vu 70 spectacles, je crois, et c'était.
1: Waouh!
0: On s'était croisés encore, d'ailleurs. Pour les humoureuses, je crois que ça te plaît.
1: Exactement.
0: Donc, j'avais passé le teaser, court teaser, mais. Mais bon, malheureusement.
1: Merci beaucoup et on espère vous voir à Avignon cet été avec tout le public de la radio.
0: Voilà, on va motiver les Ardéchois, les Ligériens à venir.
1: Et oui, il faut venir.
0: Venir voir tout ça. Et ben, merci beaucoup Stéphanie.
1: C'est moi qui vous remercie.
0: Et bon festival.
1: Merci beaucoup, à bientôt.
0: À bientôt, au revoir.
1: Au revoir.

Alors, on va rester encore un tout petit peu à Avignon. Et on va prendre ça un peu façon théâtre avec des didascalies. Alors imagine un studio de radio, la nuit en plein jour, une fenêtre entrouverte qui laisse entrer le souffle tiède d'une légère bise. Aujourd'hui, la légère bise, elle est un peu chaude. Hein. Au loin, on devine des voix, les bruits ordinaires de la rue de Saint-Julien, Molamolette. La lumière rouge s'allume, on air. L'animateur, c'est moi, rajuste son casque, tire la langue au micro, en pensant à l'avance au bon mot qu'il va chercher de derrière les fagots. Eh bien, bonjour à toutes, à tous, bienvenue sur Radio d'ici, etc., etc. Fermez les yeux un instant, écoutez. Ce n'est pas seulement le chant des cigales qui traverse la nuit provençale, c'est une ville entière qui t'ouvre ses rêves, c'est Avignon. Chaque juillet, les pierres enseignes se réveillent, les remparts deviennent des coulisses, les places des scènes ouvertes sur l'infini, les ruelles des chemins de traverse où l'imaginaire se promène à visage découvert. Alors commence chaque année le grand rendez-vous. Et je t'ai dit tout à l'heure, pendant la discussion avec Stéphanie, qu'il n'y a pas un festival, mais c'est un ensemble de structures. Et donc, pour t'y retrouver, comme chaque année, je vais te faire un très petit résumé aussi ludique que possible de ce qu'est en fait le Festival d'Avignon. Tu as le vrai Festival d'Avignon, qu'on appelle aujourd'hui le IN. En réalité, ça s'appelle le Festival d'Avignon. C'est là où sont les créations subventionnées, elles prennent leur envol sous les étoiles, les mots résonnent dans les cours majestueuses, la cour du Palais des Papes. Les artistes interrogent le monde avec la force des poèmes et la précision des éclairs. Le IN, c'est le phare qui amène tout le monde sur Avignon, une invitation à regarder plus loin, mais autour de cette lumière est née toute une constellation. Et la première de ces constellations, de ces étoiles, c'est le Festival OFF dont nous fêtons cette année les 60 ans. Peut-être que certains d'entre vous, à Pélussin, ont eu une certaine Madame Benedetto en cours de français et cours de latin. Eh bien, il faut savoir que cette professeure de français, son papa, est à l'origine du Festival OFF. André Benedetto, qui a un théâtre à Place des Carmes. Aujourd'hui, c'est donc le fils de André Benedetto et donc le frère de cette professeure de français qui a toujours ce théâtre. Il a donc, on avait marre de l'aspect un peu rouillé, un peu subventionné du IN, et a créé ce qui est aujourd'hui le OFF, c'est-à-dire cette marée joyeuse de spectacles, ça déborde dans tous les sens, c'est des rencontres, des audaces, des surprises. C'est toutes les affiches colorées que tu peux imaginer, que tu vois sur des photos, des vidéos, que tu as vu en vrai si tu y vas. Donc tous ces murs colorés comme des bouquets de promesses, les comédiens qui croisent les musiciens dans la rue, les conteurs qui saluent les danseurs, où chaque coin de rue justement devient une scène possible. Chaque passant un spectateur en devenir. Donc ça, c'est le Festival OFF. C'est là qu'il y a énormément de spectacles. Le IN, il y a très peu de spectacles, il y en a une trentaine. Le Festival OFF, cette année, on va arriver, je crois, on va frôler les 1900 spectacles. Et puis il y a la danse avec les hivernales. Alors attention, c'est sur une période un peu plus limitée, c'est sur une douzaine de jours. La danse qui, depuis le début du festival, traverse les corps comme un vent de liberté. Donc les hivernales au cœur de l'été rappellent que le mouvement est un langage universel, un geste, une respiration, un élan. Et soudain, les émotions trouvent un chemin que les mots ne connaissaient pas. Toujours dans cette énorme constellation, tu as aussi de l'autre côté du Rhône, dans le Gard, un autre horizon qui s'ouvre avec Villeneuve-en-Seine, Villeneuve-les-Avignons. C'est un petit peu l'esprit du festival d'Aurillac en un peu plus petit. C'est là où les arts de la rue, du cirque et du théâtre nomade inventent leur propre territoire. Sous les arbres, dans les jardins, au détour d'un chemin le long du Rhône, les spectacles surgissent comme des apparitions. On s'assoit dans l'herbe, on lève les yeux et le merveilleux s'invite parmi nous.

0: Et comme si ça ne suffisait pas, alors en plus il y a plein de petits trucs à côté, hein, mais si ça ne suffisait pas, il y a donc encore une nouvelle constellation de grande importance qui est née dans le Festival d'Avignon. Donc tu as compris qu'il s'agit des festivals en fait. Et donc c'est intitulé « La Seine se lâche ». C'est un nom comme une promesse, un éclat de chant entre deux levées de rideaux. C'est une pause musicale, c'est-à-dire que le jour où les tout à l'heure Stéphanie a parlé donc de jours de relâche, c'est des jours où les théâtres sont fermés, où les compagnies ont droit à une fois par semaine, un jour par semaine, donc un jour de repos. Et donc ces jours de repos, ben maintenant, non seulement ça va être occupé, mais en plus donc par ce nouveau dispositif, la scène se lâche avec des très très bons musiciens. En général, c'est des noms qui commencent un petit peu à être connus sans être trop populaires. Et c'est un peu comme les livres que j'essaie de choisir ici, c'est-à-dire des gens qui ne sont pas forcément très renommés mais qui ont beaucoup, beaucoup de talent. Donc ça s'appelle « La scène se lâche ». Et voilà, donc le Hin, le Off, les Hivernales, la Ville Neuve en Seine, la Seine se lâche. Cinq façons d'habiter le même rêve, cinq battements d'un même cœur, car Avignon n'est pas seulement un festival, c'est une ville qui devient un récit, une ville qui prête ses pierres aux artistes et ses nuits aux spectateurs. Une ville où l'on vient voir des spectacles, où l'on repart avec des histoires. Alors que tu sois fidèle de la première heure ou simple voyageur de passage, ben pousse la porte qui t'ouvre sur le spectacle vivant, entre dans la lumière, suis les voies et laisse-toi surprendre, car à Avignon, l'été ne se raconte pas, il se joue. Je vais t'embêter encore un petit peu avec Avignon, mais après c'est promis, on passe à autre chose. J'ai rencontré l'autre jour lors d'une avant-première, par un total hasard, la slameuse Kali, qui m'a appris que le 27 juin prochain à Tours, il y avait la finale nationale de la Ligue de Slam. Alors ça tombe bien parce que elle est sélectionnée. Et je fais un tout petit pas de côté pour te dire que Kali joue sur scène également avec Violette Tanguera, qui est une professeure de tango. Et ce petit pas de côté, il nous a amène, tu vas voir, c'est un peu capillotracté, ce petit pas de côté, donc, avec cette professeure de tango, nous amène au festival de tango queer qui aura lieu du 26 au 28 juin à Lyon, dans le 9e, dans une très belle salle. Alors, j'ai perdu le nom, c'est une salle donc, de danse brésilienne, je crois, dans le 9e. Et donc, en tout cas, si tu tapes tango queer Lyon, 26 au 28 juin, tu auras tous les détails. C'est un programme très, très sympa et donc, voilà, on revient au milieu, on revient à notre slam avec, alors c'est pas tout à fait du slam, c'est un texte que j'ai entendu sur scène, qui pourrait tourner sur slam, là il a été mis en musique puisque c'est à l'origine un poème qui était fait pour être lu donc, pendant un spectacle de drag show. Donc un texte inédit de Simon Ban qu'on peut appeler aussi Border Lina, et donc son texte, son très joli texte, tu vas voir, c'est Lola dans les bois.
1: Lola dans les bois. Dans les bois, Lola laisse les créatures sans voix. Ni femme, ni étalon, Lola est une créature chimérique. Parfois, Lola n'a pas le choix, elle doit faire sa loi. Quand un cerf se sert de ses bois pour l'importuner, Lola est aux abois, mais n'a pas les foies. Lola, qui n'est pas une fille de joie, se déploie et fait des dégâts. D'un air narquois, le cerf se dit « La prochaine fois, elle souffrira. » Mais les mois passent et les premiers émois du printemps rendent les corps grivois. Dans les bois, les lumières foudroient l'endroit. On entend le chant des oies. Lola se prélasse dans une clairière tandis qu'un centaure s'avance vers elle dans la lumière printanière qui baigne le lieu. Il lui donne un petit coup de sabot sur la robe pour la réveiller. Lola revient à elle, émerge, s'éveille et dévore des yeux le buste musclé du centaure. Il se salue. Le centaure caresse Lola avec une brindille. Lola est moustillée, lâche prise et succombe à l'étreinte du centaure. La femme étalon et l'homme jument fusionnent, tandis que la clairière s'assombrit. La lumière est entre chiennes et louves. Pétrifiée par le regard lubrique du centaure libidineux, Lola se redresse, rejette ses cheveux de jais en arrière, jette un regard glaçant vers la pauvre créature penaude, tourne les talons et repart d'un galop assuré dans la direction opposée.
0: Lola dans les bois de Simon Bann, Border Lina. Et si tu veux retrouver Border Lina, donc qui faisait partie de Incroyable Talon 2026, qui fait partie donc des trois pommes dauphines de cette sélection assez loufoque. Donc elle va monter, Border Lina donc va monter sur scène avec donc Pamela Moore Sunshine et Violette Localemon, donc à la Tache d'encre, donc un petit théâtre permanent d'Avignon, petit théâtre très très sympa que j'aime beaucoup. Attention, il n'y a que trois dates, le 13, le 20 et le 25 juillet à 21h si je ne me trompe pas. Donc voilà, ça devrait être un très beau spectacle. Je ne sais pas si ce texte sera lu sur scène, en tout cas je sais que j'avais beaucoup beaucoup apprécié la version qui était lue sur scène, et cette version qui est encore différente avec ce fond musical qui est très très sympa. Donc pareil, si tu aimes le slam, eh ben n'oublie pas, donc le 27 juin à Tours. Alors je pense que aujourd'hui avec les techniques modernes, il y aura des retransmissions via les sites internet de la Ligue donc de nationale de slam, donc le championnat de France de slam, 27 juin à Tours. On va rester dans le théâtre, mais on va enfin quitter Avignon et on va se rapprocher, parce que tu vas me dire, oui, ton festival d'Avignon, tout ça, c'est trop loin, machin, c'est trop grand. En plus, on a vu sur les chaînes de télé, machin et tout, il y a de la violence et tout dans Avignon. Ce qui n'est pas forcément vrai, hein. J'y étais il y a une semaine, j'ai traversé des quartiers qui étaient où il paraît qu'il y a de la violence, j'ai pas vu grand-chose, mais bon. En tout cas, on va se rapprocher avec toujours du théâtre, toujours un festival, toujours cet été. Mais c'est compatible, hein, tu peux faire les deux. Ça commence juste quand le Festival d'Avignon termine. Il s'agit du Festival Shakespeare and Company. C'est donc un festival principalement de théâtre qui est né au début des années 2000 à l'initiative du théâtre du Sycomore fondé par Jean-Pierre Guy et Christophe Marachian, qui est donc installé sur le secteur de Tournon-sur-Rhône, hein, en Ardèche, donc pas très loin d'ici, et un ermitage, donc le village d'en face. Ce petit festival, qui est très sympa, hein, s'est monté progressivement et ça a fini par s'imposer comme un événement culturel de ce bassin de vie. À l'origine, il était consacré à l'œuvre de Shakespeare, hein, évidemment, vu le nom, mais peu à peu, il s'est développé au fur et à mesure que le festival prenait un peu d'ampleur. Il s'est même très tôt développé vers l'international, je crois que c'est Tournon qui est jumelé avec Fellbach en Allemagne, et donc forcément, tout de suite, il y a eu des compagnies d'Allemagne qui sont venues, puis après d'autres pays, Allemagne, Écosse, Colombie, etc. à Angleterre. Enfin voilà, c'est un mini festival international à deux pas de chez nous. À l'occasion du 20e anniversaire, le festival donc a changé de nom pour devenir celui que tu as donné, Festival Shakespeare and Company. Il s'est ouvert aussi

de la création contemporaine aussi, donc avec notamment la compagnie Nos Clés Réveillées, hein, si je me trompe pas. Qu'est-ce qu'il y a d'autre? Il y a des quelques ateliers. Donc voilà, un festival très sympa à portée de chez nous. Il faut pas que j'oublie de t'annoncer qu'il y a un avant-goût déjà avec une soirée de qui va présenter quelques textes, dont le mien, il faut pas le dire. Un de mes textes va être lu. Alors peut-être que ça va être moi avec un comédien, on ne sait pas. Donc en tout cas, donc le 26 juin, il y a une première soirée pour lancer déjà un peu les festivités. Donc c'est la grande place qui est derrière le lycée à Tournon. Donc je crois à partir de 20h, enfin donc les sites internet compléteront toutes ces informations. Ben voilà, donc le festival Shakespeare and Company à Tournon, un événement local pour les amateurs de théâtre.

Eh bien voilà, donc on va faire un peu de poésie pour changer, pour pas te... Voilà, je t'avais dit un bouillon culturel. Un bouillon culturel, bah, ça a commencé avec de la musique. On a évolué vers la musique un peu mise en scène, mais en mélangeant un peu de dramaturgie. Puis voilà, le festival de Tournon. Et on passe avec un peu de poésie. Donc, je voulais te présenter aujourd'hui deux poétesses contemporaines françaises. La première, c'est Laura Vasquez, qui naît à Perpignan en 1986, qui est depuis installée à Marseille. Elle occupe une place singulière dans le paysage de la poésie contemporaine, avec une écriture à la fois inventive, libre et parfois délicieusement déroutante. Elle a reçu le prix de la vocation en 2014. Elle a eu la chance, c'est pas de la chance, c'est du talent, donc d'être lauréate du prix concours Goncourt de poésie en 2023, et donc dans la foulée d'être pensionnaire à la prestigieuse Villa Médicis à Rome. Donc c'est pas de la chance, c'est du talent, donc quand on en est là, évidemment. Et je vais te lire tout de suite un petit extrait dès que je vais retrouver la page. Hop, on ouvre le recueil. Donc le recueil, ça s'appelle tout simplement « Oui » aux éditions Pleine Page. Et voici donc un extrait de Laura Vasquez. Enfermée dans le téléphone, c'est enfermée dans le téléphone. Ça sort du téléphone. J'ai pris une photo de ma figure, j'ai touché ma figure sur le téléphone. J'ai envoyé ma figure à des gens que je connais. Ils l'ont touché, je me suis reposé, je me suis couché tôt. Et dans la foulée, alors ça c'est un autre texte, c'est pas de Laura Vasquez, c'est un autre texte, donc une histoire de carte postale. Alors de côté de carte postale, bah, t'as une classique vue de bleu délavé, de plage, de parasol, avec une silhouette de dos dans une robe claire. Et au dos de cette carte postale, voici le texte qu'on pouvait trouver. Je t'écris d'un été qui n'existe plus. Je n'ai jamais su donner à mon stylo le ton léger des vacanciers. Alors je t'envoie un bout de moi, un bout de toi du passé, des bouts de vivant de la personne que je suis devenue. Pas encore cette personne que le moi de ton passé, le toi de mon futur espérant devenir. Ici, dans ce café près du port, avec cette sensation ridicule que l'art peut nous permettre de survivre. Est-ce que la beauté nous sauvera ? L'émotion d'une première fois au bout de la plume, envers et contre tous. La beauté d'un pinceau qui trace le geste du danseur, le poursuit dans son élan, dans l'impulsion de vie qui projette son corps à travers le plateau. J'écris des poèmes comme on se jette à l'eau, je peins comme si l'étincelle de vie originelle devait jaillir du pinceau dans cette ville étrangère. Un espoir s'allume. Je voudrais te demander, avons-nous fini par écrire le livre de notre vie ? Aujourd'hui, je ne connais encore que la peur d'être découvert, de ne pas être découverte, portant ce corps depuis l'enfance comme une adresse erronée. Dans le miroir, porteur d'une vérité, comme le portrait de Dorian Gray, une créature insiste doucement, elle attend le moment de sortir de sa chrysalide. Longtemps, trop longtemps, j'ai cru qu'il fallait souffrir et vivre son malheur en silence pour être respectable. Mais le silence ne respecte pas les reniements. J'espère que cet été, sur cette plage abandonnée, le courage nous est venu de franchir cette frontière hostile comme une barrière invisible et insurmontable qui élève les genres les uns contre les autres. Avons-nous été aimés pour ce que nous sommes, aimés autrement qu'un fantasme que je suis pour ces mâles qui veulent s'encanailler le temps d'une soirée ? Je rêve d'un amour simple et sincère,

règle une vie sans mentir, sans être corsetée par les conventions. La serveuse vient de débarrasser mon verre, le soleil descend sur l'horizon. Sur la promenade, d'autres touristes achètent des cartes postales et griffonnent les banalités que je ne sais pas écrire. Ils racontent que leurs regards se sont perdus dans l'abîme indigo des flots et qu'Éole emporte leurs baisers affectueux. Alors que la mer se teinte de rose, je pense à toi. Le mois à venir, moi aussi, j'ai quelque chose à raconter. J'ai vu notre futur, le commencement fragile d'un changement d'air. Et dans un reflet du soleil, notre visage véritable est apparu, apaisé.

On continue avec une autre poétesse contemporaine, Anita Gilola. Non, l'écriture, à elle, se mêle sensibilité et attention au monde. Remarque, ça pourrait être le cas aussi de la précédente. Sa poésie explore les liens entre l'intime et la mémoire, les paysages du quotidien, avec une voix à la fois douce, précise et résolument vivante. Elle participe régulièrement à des lectures, des rencontres et projets collectifs qui font dialoguer la poésie avec d'autres formes artistiques. Elle ne cherche pas à faire beaucoup de bruit, ce qui en poésie est souvent une qualité plutôt qu'un défaut, hein, entre nous. Anita, elle construit une œuvre attentive aux détails et aux émotions discrètes. Ses textes donnent parfois l'impression qu'un simple objet, une rue, une conversation peuvent soudain devenir matière à poème. C'est une sorte de super pouvoir littéraire, mais sans cap ni effets spéciaux, juste des mots bien choisis. Donc là, le poème que je t'ai choisi sort du recueil La folie, la douceur aux éditions L'Atelier de l'Agneau. Et il n'y a pas de titre et c'est de la prose poétique. Le cœur supporte le cœur. Console noire sur console blanche dans l'équilibre du jour, la lueur inversée, l'incarnation diminue, les traits s'effacent, le visage meurtri, perfusé, la peau aussi se délave, le geste en suspens de la main sur le cou et la nuque brillante, constellée. Elle supporte la map monde, la tête qui tourne, supporte la fièvre, supporte le vertige, le remuement d'objets, des éléments sous la pointe de feu, sous la langue, une dispersion. Et le cœur tel qu'il est, un théâtre d'ombre. Il fait figure de monstre, d'inconnu. Il propage des taches, les fleurs du papier peint. Et pour aimer, il tourmente. Il repousse le cœur. Et on va terminer avec un dernier texte pour ce bouillon de culture estivale. Donc un texte dans la tiédeur d'une nuit d'été. Avec un peu des passages en anglais, histoire que tu puisses te moquer de mon mauvais accent anglais. Sous la lumière pâle de cette nuit d'été, je me tiens devant toi, silhouette incertaine, de tes rêves secrets, mais s'ils tremblent, timidité d'être regardé. Toi, tu souris sans poser de questions, comme si mes formes n'avaient rien à cacher. Et déjà, la chaleur nous pénètre, comme une promesse murmurée dans le creux d'une oreille. Sueur légère, arôme de nos peaux, tu glisses entre nous comme un souffle d'été. Tu mènes nos silences au cœur de la nuit, in the tender surrender of suspended moment. Dans cette chambre où l'été s'est invité, sans demander la permission, l'air est lourd dans ma nuque. Une première perle apparaît, timide messagère de la nuit qui s'annonce.

Ton souffle effleure ma peau, la chaleur s'éveille, je laisse échapper un soupir à peine voilé, et tu viens cueillir cette humidité salée. Elle porte le nom du désir d'être enfin soi-même, nos corps glissent l'un contre l'autre et se rejoignent sans bruit dans un lent mouvement chaud et profond. Le temps n'existe plus, il n'y a que cette chaleur en moi douce et vivante, mes cheveux coulés à mon front, tes doigts dessinant des arabesques sur mes épaules frémissantes dans ton regard. Dans ton regard, je lis le désir et la fragilité, un amour silencieux qui n'ose pas dire son nom, le vertige nous traverse comme un orage lent, nos corps se serrent encore, baignés de chaleur. Light sweet qui reste sur nous cette nuit. When we loved each other, dans la chaleur vraie et nue, of a summer that belongs of you. Et lorsque l'aube viendra, we'll still carry on your skin, le sel doux de cette nuit, like a fragrant secret que seul l'amour connaît. Point final, et il est temps de nous quitter. Je te remercie pour ton écoute. Je remercie Manon à la technique. Il y a eu aujourd'hui, on a eu pas mal d'interviews téléphoniques avec toutes les contraintes techniques que cela impose. Donc merci Manon et merci à nos invités. Et voilà, j'espère que ce bouillon de culture estivale aura été un peu le lancement d'une saison à venir. On se retrouve bientôt pour la suite, hein, parce que là, ce sont que les premières bulles de ce bouillonnement. Et donc, je te dis à bientôt.

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0: Numéro 28.
1: Always had fighters in our community.
0: Nous avons toujours eu des combattantes dans notre
1: communauté. That I think is the basis of our survival. We have always had women.
0: Il y a toujours eu des femmes qui ont fait des choses comme ce que je fais. Elles ne sont dans aucun livre, elles ne sont célébrées à aucune occasion. Mais je pense que notre survie, d'un point de vue logique, dépendait des femmes. Se battre contre le racisme et ne pas se battre contre le sexisme, c'est aller contre ce que c'est que d'être humain. Je vois dans notre histoire que les femmes noires avant moi voulaient savoir quand ça s'arrêterait, quand ça allait changer. Mais il y a une chose qu'elles se sont toujours dites, c'est que ce ne serait pas pendant mon existence que celle de ma sœur ou celle de mes enfants. Et les luttes des femmes noires avant nous nous aident à lutter aujourd'hui. Vous venez d'entendre des extraits du captivant documentaire « Sisters in the Struggle » réalisé en 91 par Diane Brandt et Ginny Stickman. C'est un film vraiment instructif et touchant qui met en perspective les expériences et les analyses d'une dizaine de militantes importantes de l'époque et l'histoire des femmes noires au Canada. Le film croise une série de portraits et d'interviews collectifs, et en expliquant tour à tour la manière dont elles recoupent les combats, ces activistes canadiennes noires insistent sur ce qui a été fait par des femmes noires avant.

0: what we are. I went home to my mother and then I got home and then she sat with me and said, well, this is what you're going to have to deal with
1: for your
0: whole
1: life.
0: And then
1: she's like,
0: I don't want to have to deal with this for my whole life.
1: Et là, tu dis, je ne veux pas.
2: That's the reality of living.
3: Mais c'est la réalité qu'on vit dans un pays comme le Canada.
0: It's even funny that my six-year-old niece is having problems in school. Like, the white kids are spitting on her, punching her in school. And I mean, I'm not going to tell her, well, you know, just don't get her. I said, punch them back, spit back in their face. I'll come and hold them while you hit them.
1: Tu vois,
0: I mean, what she has to learn,
1: apprendre.
0: You know, she has to learn to defend herself. I mean, it's starting so young.
4: Sisters in the Struggle est un mélange d'expériences affectives et politiques. Il met en évidence une communauté, une similarité de vécu. Il relie les contraintes et les violences subies individuellement à des fonctionnements globaux, systémiques de la société blanche canadienne. Comme cette histoire de racisme à l'école qu'on vient d'entendre. Les activistes interviewés s'expriment sur des moments forts de leur parcours, les raisons qui les ont amenés à militer, et leurs analyses convergent vers la nécessité de se battre en même temps sur les questions de race, de genre, de classe et de sexualité. À l'époque du film, donc 1991, elle militait dans divers collectifs, à Toronto notamment, comme le Black Women Collective, le collectif des femmes noires, et le Black Action Defense Committee, comité noir d'action et de défense dont je parlerai plus tard. La plupart d'entre elles ont aujourd'hui une activité professionnelle dans le travail social, notamment tournée vers les femmes, vers la prévention contre le sida, les violences domestiques, l'insertion professionnelle. C'est le cas de Carol Lane, Diane Falconer, Amante Battalien et Angela Robertson. D'autres sont sociologues, enseignantes et tout aussi impliquées dans le travail social, comme Linda Carty et Akua Benjamin. Certaines se sont engagées dans des postes de représentation politique. Caroline Wright fait aujourd'hui partie de l'Agence de développement économique de Halifax. Rosemary Brown, décédée en 2003, a été la première femme noire députée de province au Canada, élue en Colombie-Britannique pour le Parti démocrate canadien. Caroline Jerome a été syndicaliste à Vancouver. Et June Vicock, migrante du Guyana, a été la première femme noire à occuper un poste de direction dans un syndicat de travail national. Enfin, Sherona Hall était militante au People's National Party en Jamaïque pendant sa jeunesse. Elle est restée très active politiquement après avoir émigré au Canada et a été une des cofondatrices du Black Action Defense Committee. Elle est morte en 2006. Leleti Tamou est poétesse et Grace Channer est peintre et artiste multimédia. Parmi ces femmes, il y a donc des migrantes et il y a aussi des femmes dont les familles sont présentes au Canada depuis beaucoup plus longtemps.
5: Juste un point très rapide sur l'histoire des Noirs au Canada. Les premiers ont été déportés en tant qu'esclaves dès le XVIe siècle. Vous pouvez écouter pour ça la chronique sur Marie-Joseph Angélique dans l'émission 17. Ensuite, la guerre d'indépendance des États-Unis dans les années 1780-90 fait fuir les esclaves qui ont combattu pour les Britanniques en pensant y gagner leur liberté. En 1796, un peu plus de 500 esclaves marrons jamaïcains ont été déportés en Nouvelle-Écosse par les Anglais. Certains d'entre eux, avec d'autres noirs, partiront ensuite en Sierra Leone. L'esclavage est aboli en 1834 au Canada, et après 1850, les esclaves libres ne sont plus en sécurité dans les États libres américains. Conséquence, beaucoup d'entre eux passent la frontière nord avec l'aide du réseau Underground Railroad. La fin de la guerre de sécession américaine fait encore fuir de nombreux noirs. Certains arrivent à l'invitation du Canada, comme pionniers dans l'Ouest. Et plus tard, à partir du XXe siècle, les migrants noirs viennent en grande partie des colonies, puis anciennes colonies britanniques, caribéennes d'abord, et africaines.

0: Derrière la parole de ces activistes, le sujet du film est aussi le féminisme noir ou encore les stratégies politiques de femmes noires. Ici, ça se passe au Canada, avec des femmes âgées d'environ 20 à 60 ans. Rosemary
1: Brown. Unlike black men who can say I can't find a job because I'm black.
0: Je ne trouve pas de travail parce que je suis noire. Les femmes noires peuvent toujours trouver un travail dans la cuisine des gens. Elles peuvent toujours trouver un travail pour faire le ménage, garder les toilettes. Elles peuvent toujours trouver un travail mal payé en usine. Elles peuvent toujours travailler. Et le racisme prescrit le type de travail qu'elles peuvent trouver. Et pour avoir de meilleurs emplois, on doit être beaucoup plus qualifié en tant que femme et plus qualifié en tant que femme noire pour postuler à n'importe quel poste. Donc c'est un double fardeau qu'on porte.
2: Linda Cartier. I remember when I used to work.
0: Je me souviens quand je travaillais à temps partiel à l'hôpital et que je rentrais à minuit. Chaque fois quand le métro arrivait, quand les portes s'ouvraient, les femmes noires entraient. De même, si tu allais travailler à 6h du matin, 5h30, les femmes noires montent dans le métro. Et tu regardes ces femmes plus vieilles et tu dis, mon Dieu, ce sont des mères et des grands-mères. Qu'est-ce qu'elles vont faire? Alors pendant que le monde entier, le petit monde blanc dort dans ce pays, les femmes noires travailler. Les militantes de Sisters in a Struggle articulent les différentes oppressions qui pèsent sur les femmes noires et l'exploitation économique dont elles sont victimes. Les difficultés pour faire des études, les responsabilités pour beaucoup de femmes de subvenir seules aux besoins de la famille et la pauvreté des communautés noires en général. La dimension internationale est aussi fondamentale pour elles, même pour des situations vécues au Canada. C'est le cas lorsque Sherona Hall aborde les actions contre le déplacement des travailleuses jamaïcaines au Canada à la fin des années 50. Stop Jamaican Mother Deportation. En 1955, le Canada a signé avec le Royaume-Uni le West Indian Domestic Scheme, le schéma domestique antillais, qui a permis de faire venir en masse de la Jamaïque et de la Barbade des jeunes femmes non diplômées, non qualifiées, célibataires, pour des emplois de travailleuses domestiques. Avant la Seconde Guerre mondiale, le Canada organisait la migration de femmes européennes, allemandes, grecques, italiennes, comme main-d'œuvre domestique. Ensuite, les jeunes des colonies britanniques ont constitué une main-d'œuvre encore moins chère, et les migrantes caribéennes étaient contraintes à un an de travail avant d'obtenir un statut plus durable d'immigrés. En plus de l'exploitation de ces travailleuses dans les familles canadiennes, cette politique a organisé la séparation de nombre de ces femmes de leurs enfants, puisqu'elles s'étaient faites enregistrer sans enfants pour pouvoir partir travailler. Et une fois sur place, elles n'avaient pas le droit de les faire venir. Les manifestations de protestation étaient aussi liées aux conditions de vie des migrants et des Noirs en général au Canada. Racisme, ségrégation, discrimination à l'emploi, au logement, inégalité des droits.
3: It's international. It's global, we won't forget cause we're sisters in the struggle, yeah, yeah, yeah, yeah.
0: La réflexion sur le racisme s'étend à d'autres groupes qu'ils subissent au Canada, notamment quand Linda Cartier évoque le meurtre de J.J. Harper, activiste et un des chefs de la communauté indienne Cree de Wasagamak. C'était en mars 88. Il semble évident pour toutes qu'une partie de la lutte contre le racisme se joue aussi dans la lutte contre la répression policière. D'après Amanda Battalien, un des déclencheurs de l'investissement des femmes noires dans cette lutte a été le cas de Sophia Cook en octobre 89.
4: Elle avait raté son bus et se faisait raccompagner par deux personnes dans une voiture volée. Mais la police a arrêté la voiture, l'arrestation a été violente et un policier a tiré une balle dans le dos de Sophia Cook qui était assise sur le siège passager, la ceinture attachée. La jeune femme est restée paralysée au niveau des jambes.
0: La fin des années 80 a été une période de grande mobilisation contre les violences policières à Toronto notamment, en réaction au meurtre pendant les arrestations de plusieurs jeunes hommes noirs non armés. Lester Donaldson et Michael Wade Lawson en 88, Marlon Neal en 90, Raymond Lawrence en 92. Et tous les policiers inculpés ont été rapidement acquittés. Certaines militantes du film sont au Black Action Defense Committee que j'ai cité un peu plus tôt. Le BIDC s'est formé après la mort de Lester Donaldson. Il vient des luttes de la fin des années 70, après les meurtres de Buddy Evans et Albert Johnson, en 78 et 79, et regroupe plusieurs comités d'action contre des meurtres commis par des policiers depuis. Le comité s'implique aussi avec des jeunes sur des questions de violence, de gangs, d'éducation, d'emploi.
4: Amante Battalien.
1: C'est presque toute la société qui avait réagi contre la société blanche réagissait contre les noirs dans certains quartiers après l'affaire d'Anthony Griffin. C'est comme si on disait ah ben oui les noirs ils réagissent, ils manifestent alors que Anthony Griffin n'était pas un saint. Ils comprenaient pas que choc ne venait pas du fait qu'on dit qu'Anthony Griffin était un saint. Le choc venait du fait que il y a un jeune qui n'était pas armé, qui était debout et qui s'est fait tirer une balle dans la tête parce que le policier dit qu'il menaçait de courir.
2: There is definitely,
0: il y a sans aucun doute
2: a price to pay.
0: Un prix
2: when,
0: à payer
2: when someone
0: si,
2: makes up their
0: si quelqu'un
2: mind
0: décide
2: advocate for change
0: de se battre pour le changement
2: for the betterment of black
0: et l'amélioration de la vie des Noirs et des gens
2: and
0: en
2: if
0: général,
2: you take that struggle seriously,
0: et si tu prends
2: there
0: cette
2: is one thing that
0: sérieux,
2: you must understand,
0: il y a une chose que tu dois comprendre,
2: and,
0: que ces carrières,
2: academic goals,
0: ces objectifs académiques
2: economic goals are
0: et ces objectifs économiques
2: within the context of the system.
0: Dans le contexte actuel du système. Le documentaire termine sur la question des espaces politiques où il serait possible pour des femmes noires d'exprimer leurs multiples revendications. Les interviewées racontent leurs difficultés à accéder au premier plan ou à être simplement prises au sérieux dans des organisations noires ou des organisations féministes majoritairement blanches. Ce qui pousse d'ailleurs Akua Benjamin à remettre en cause la définition de féministe. L'homophobie des milieux militants est elle aussi mentionnée.
4: Carol Lane.
1: Also, I mean, black women are tired of having to take,
0: you know,
1: the back space in the black organizations. I mean, we have to realize that nobody is going to make space for us, that you have to get up and take your space.
0: D'aller occuper l'espace.
1: Feminism is a white ideology.
0: Le féminisme est une idéologie blanche.
1: And more and more I'm being
0: je
1: convinced
0: suis de plus en plus
1: that,
0: convaincue
1: you know,
0: de ça.
1: I see where
0: je
1: I am
0: regarde
1: in my workplace
0: où je travaille.
1: And there is a thrust
0: il y a une impulsion
1: for women
0: vers
1: writing,
0: les écrits de femmes.
1: You know, to have discourse about
0: il y a des
1: women,
0: discours à propos des femmes
1: that policies and
0: et des
1: programs reflect
0: qui
1: women's
0: reflètent
1: realities.
0: Leur réalité. Et
1: the women, again, that thrust is towards mainstream women, white women for the most part.
0: Et cette dynamique est principalement tournée vers les femmes dominantes, blanches pour la plupart. Et il n'y a pas d'équivalent dans le discours féministe,
1: you know, in terms of be inclusive of all those other women that
0: pour
1: make up this community
0: femmes
1: of women.
0: Qui font aussi la communauté des femmes.
1: And so it is very much white, it is very much middle class at this point, because I don't think it really even addresses white, poor white women's issues.
4: Angela Robertson.
2: People who you interact with who have problems with the term feminism,
0: les gens avec qui
2: on interagit
0: qui ont des problèmes avec le terme féministe
2: white middle class
0: parce qu'ils le voient seulement
2: term,
0: comme un terme bourgeois, une étiquette bourgeoise et blanche.
2: And they see you fighting against black men.
0: Et ils nous voient nous battre contre les hommes noirs.
2: So they don't understand that
0: mais ils ne comprennent
2: women,
0: pas qu'en tant que
2: black
0: femmes,
2: women, we
0: femmes
2: have the commonality
0: noires,
2: with
0: nous avons
2: black
0: en commun avec les hommes noirs d'être
2: and,
0: noirs. Tu
2: you know,
0: vois?
2: In a, living in a racist society,
0: quand on vit dans une société raciste,
2: on, you, on, the basis of,
0: on est discriminé
2: you know,
0: sur la base du fait qu'on est noir.
2: But also we have to fight with
0: nous
2: black
0: devons aussi
2: men
0: nous battre contre
2: sexism.
0: Les hommes noirs sur le sexisme.
2: And as Linda was saying about organizing yourselves as women and labeling yourself feminist,
0: tu te définis
2: you
0: comme féministe,
2: in the position of being isolated and being labeled as lesbian.
0: Et comme lesbienne.
2: Usually lesbianism
0: et généralement,
2: is seen as something derogatory.
0: Vu comme quelque chose de discréditant.
2: Because when once you're labeled as lesbian,
0: lesbienne,
2: you therefore have no political validity.
0: La validité politique.
4: Leleti Tamou.
1: Even when people thought that lesbian and feminism was feminism was synonymous.
0: Que,
1: you know, to be a feminist,
0: féministe,
1: you have to be
0: lesbian.
1: You know, I happen to
0: sais,
1: be a lesbian.
0: Il se trouve que
1: so
0: je suis
1: what am I
0: going to
1: do? Deny that part so I can work within the black community?
0: Pour pouvoir être dans la communauté noire?

à propos des réalisatrices. Diane Brandt est née à Trinidad en 1953. Elle a immigré au Canada dans les années 70 pour ses études supérieures. Féministe, lesbienne, internationaliste, elle est aujourd'hui romancière, poétesse, activiste. Nous avions lu deux de ses poèmes dans l'émission numéro 3, Thirsty et Military Occupation. Diane Brandt a toujours travaillé sur les questions de race, de genre, de sexualité, de classe, de politique culturelle et de migration. Dans ses ouvrages, elle exprime un point de vue politique radical à travers le storytelling et sa subjectivité. En 1983, elle était à Grenade pendant la Révolution. Elle a travaillé pour le gouvernement de Maurice Bishop comme agent d'information à l'Agence de transformation rurale. Brandt a également assisté au début de l'invasion militaire américaine qui a mis fin à cette révolution. Elle s'est impliquée dans différentes luttes, notamment aux côtés des femmes noires, d'organisations marxistes au Canada et du mouvement International Coalition of Black Trade Unionists, coalition de syndicats de travailleurs noirs. Comme principaux ouvrages de Diane Brandt, on peut citer Four Day Morning, son premier recueil de poésie publié en 78, Chronicles of the Hostile Sun, en 84, Rivers Have Sources, Trees Have Roots, en 86, coécrit avec Krisanta Sri Bajiyadatta, No Language is Neutral, en 90, In Another Place Not Here, son premier roman publié en 97, et le recueil Thirsty, publié en 2002. Pour ce qui est des films, Diane Brandt a collaboré au documentaire Older, Stronger, Wiser, réalisé en 89 par Claire Prieto. C'est l'histoire d'une femme, Eva Smith, arrivée au Canada avec le West Indian Domestic Scheme et qui s'investit dans l'éducation de jeunes enfants à l'histoire des Noirs aux Amériques. Jeannie Stickman, elle, est peu connue et on trouve peu d'informations sur son parcours. Elle a collaboré en tant que productrice, éditrice ou monteuse à de nombreux films, quasiment tous des documentaires. Avant Sisters in the Struggle, elle avait co-réalisé avec Kathleen Shannon en 84 A Message from Nicaraguan Women sur des femmes ayant participé à la révolution de 79 au Nicaragua. Sisters in the Struggle est visible sur le site internet du National Film Board, Office National du Film du Canada, mais il est en anglais et pas sous-titré. Sur la même page, vous pouvez trouver les liens vers d'autres documentaires, je vous en conseille deux. Black Mother, Black Daughter, de Sylvia Hamilton et Claire Prieto, qui traite aussi de lutte et de transmission entre les générations de femmes noires. Et Speak It, From the Heart of Nova Scotia, de Sylvia Hamilton encore, et à propos d'un collégien qui veut faire connaître dans son école l'histoire des Noirs au Canada. Vous pouvez aussi retrouver les liens vers ces films sur le site de Case Rebelle.

Le miento est un signe musical, une musique populaire propre à la Jamaïque, mais renvoie également à la danse libre qui l'accompagne. Ses origines remontent au rituel Ashanti, aux musiques et danses de population de l'Afrique de l'Ouest, et attestent d'une influence européenne. Son émergence est liée à l'histoire coloniale de la Jamaïque, sous domination anglaise, à partir du XVIIe siècle. Les Anglais l'occupent depuis 1670, tandis que le quadrille apparaît avec la bourgeoisie coloniale et influencera le mento. Le quadrille est une danse de bal et de salon, d'origine anglo-française, des XVIIIe et XIXe siècles, accompagnée d'un violon, guitare et flûte. Les bals de quadrille privilégient les danses de couple, des danses appelées les mazurkas, polka et valse. À travers les bals de société tenus par les maîtres blancs, les esclaves, serviteurs et musiciens ont leur premier contact avec le quadrille. Mais cette danse renvoie aussi à la domination culturelle et la stratégie de survie. Les esclaves de la Jamaïque se l'approprient et la recréent avec leur propre orchestre, lors des danses du samedi soir, ou encore en cachette pendant la nuit. Ces assemblées participent également à l'élaboration de leur propre culture et l'organisation de la résistance. Le discours étant caché dans la musique et les paroles la doublent.

L'espace dans lequel on joue le mento détermine la nature des instruments qui sont utilisés. En milieu rural, la formation classique est constituée d'un instrument artisanal fait de bambou, saxophone, flûte ou clarinette, d'un banjo qui remplit le rôle que la guitare occupera plus tard et la rumba box qui remplit le rôle de la basse. La rumba box est un gros piano à pouce. On entend le mento, par exemple, lorsque les travailleurs forcés, partageant une tâche fastidieuse, récitaient des chants de travail, appelés digging things. To dig signifiant creuser. Le bobine en est une caractéristique, et il correspond au moment où les travailleurs reprennent le refrain en chœur après que le chanteur est terminé. Ils cherchaient à alléger le poids du labeur, et dans les quelques mots qui suivent, ils chantent leur épuisement à Monsieur Linky. Tell Mr. Linky we won't go. Benjamin, Benjamin, Benjamin. Ici, les travailleurs sont dans un champ, regardent le soleil qui se couche doucement. Ils commencent à penser que le contremaître, Mr. Linky, les a oubliés, alors qu'il devrait déjà avoir donné le signal qui annonce la fin de la journée de travail. L'un des ouvriers agricoles interpelle un voisin du contremaître, Benjamin, et lui lance « Dis à Mr. Linky que je veux rentrer chez moi ». Le mento rural s'écoute et se danse aussi dans les bals de campagne, les carnavals, à l'occasion de mariages. Il fit fureur dans les Brahms, une sorte de danse très animée qui s'organisait dans les villages avant l'apparition des postes radio.

1962, des mouvements nationalistes se développent, menés par Bustamante et Manet. Et la Jamaïque obtient son indépendance. Mais elle reste soumise à la domination culturelle, par le biais des campagnes d'évangélisation, entre autres choses. Le mento est l'un des véhicules de cette réappropriation de la culture. Ce style musical rassemble nombre de musiques populaires jamaïcaines. Parmi elles, on compte les chants et danses religieux, tels que le Pokomani, le Kumino, le Jonkani, le Riva Volzayan et le Nyabingi. L'élite réprouve ces danses populaires, qui sont alors perçues comme expression de la débauche, de corps trop libres et d'une sexualité malsaine. Le mento est la somme de musique africaine et de spiritual que la Jamaïque s'est réappropriée, remettant en cause les valeurs de la société coloniale. À travers son œuvre, Louise Bennett cherche à déterminer l'identité jamaïcaine. Louise Bennett est une poétesse et artiste fascinante, une figure majeure de la musique populaire de la Jamaïque. Elle grandit durant la période coloniale, écrit dans les années qui précèdent l'indépendance. Elle tente aussi de définir l'identité jamaïcaine dans ce contexte. Ses poèmes et textes abordent les questions de race, le genre, la langue, l'identité nationale jamaïcaine, la figure de la femme astucieuse, l'immigration et la diaspora jamaïcaine. Louise Bennett a défendu l'usage du patois, alors déprécié durant la colonisation. Elle a défendu la tradition orale, l'art de conter des histoires. Elle utilise le patois dans ses écrits et affirme la nécessité de parler sa langue maternelle avec un texte qui s'intitule « Dry Foot Boy », l'histoire d'un homme qui revient d'un long séjour de l'étranger, qui a perdu son accent, qui ne connaît plus le patois jamaïcain. Le personnage Miss Matty est une figure récurrente dans ses textes qui lui offre l'occasion de présenter sa vision de l'immigration. Dans l'extrait qui suit, Miss Matty présente sa vision de l'immigration jamaïcaine avec beaucoup de malice. « Quelle bonne nouvelle, Miss Matty. Je sens que mon cœur va exploser. » Les Jamaïcains colonisent l'Angleterre à leur tour. « What a joyful news, Miss Matty. I feel like my heart gonna burst. Jamaica people colonizing England in reverse. » Louise Bennett enregistre des classiques de la musique jamaïcaine, dont Lindsay Market. Il existe plusieurs versions du morceau et les Wigglers sont également repris.

0: Dans cet extrait, une mère regrette de ne pas pouvoir subvenir aux besoins de sa famille. Elle explique que ses enfants vagabondent parce qu'elle n'est pas parvenue à vendre ses hakis au marché. Le haki est un fruit jaune orange qui a la forme d'une poire. La mère explique « J'ai porté mes hakis au marché Lindstedt, je n'ai rien vendu. Tous les enfants ont traîné parce que leur maman n'a rien porté. » C'est à mise à part, le Mento rassemble aussi des textes à double sens où la sexualité a une grande importance. L'exercice s'apparente alors plus à l'éloge de prouesses sexuelles, à de la vantardise ou fanfaronnade, qu'on appelle aussi braggadocio. Dans ce cas précis, on pense à Dr. Kitsch de Bomber, ou encore Don't Touch Me Potato, qui a été repris par plusieurs interprètes, dont Phyllis Dylan. La majorité de la population se tourne vers deux moyens de communication en plein essor dans la Jamaïque des années 50, la radio et le sound system. Le Mento connaît un véritable essor avec la distribution de disques et l'ouverture de studios d'enregistrement. Il rencontre énormément de succès entre 1950 et 1960. Le premier studio ouvre à Kingston, dans l'arrière-boutique d'un marchand de meubles. Une série de 78 tours est fabriquée en Angleterre entre 1952 et 1956. Et 6 volumes de 8 titres, au nouveau format micro-sillon 25 cm, tous intitulés Authentic Jamaica Calypsos. De même, Ken Khoury participe au rayonnement du Mento lorsqu'il produit Count Lasher avec l'ouverture de son studio en 1954. Count Lasher, de son vrai nom Terence Perkins, est reconnu comme le personnage charismatique de l'âge d'or du Mento. Il est considéré comme le compositeur le plus important et certainement l'interprète le plus remarquable du genre. Et on pense notamment à Mango Time.
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0: Toujours dans les années 50, on compte aussi Lord Flea, Lord Messam, Arthur Mills, Lord Leby et Lord Tanamu. L'apparition de la radio bouleverse les habitudes des Jamaïcains. Les plus pauvres se réunissent la nuit dans un yard, la grande commune, autour d'un poste radio pour écouter les derniers tubes afro-américains programmés par les deux seules radios locales, la Radio Jamaica Rediffusion, fondée en 1950, et la Jamaica Broadcasting Corporation, fondée en 1959. Dans les années 60, le Mento devient urbain et intègre alors les musiques américaines dans les années 60. Jazz, rhythm and blues, et se professionnalise et se joue dans les hôtels de qualité comme le Tower Isle à Ocho Rios, l'Arawak, le Hilton, ainsi que dans des boîtes de nuit et des cabarets comme le Wiki Waki. De 1960 à nos jours, des chanteurs et groupes jamaïcains continue de jouer du Mento traditionnel malgré ses influences nord-américaines, telles que Light Mento Band ou Ginez and the Blues. Les Jolly Boys, quant à eux, connaissent un succès à partir des années 60 et continuent de jouer encore aujourd'hui. Et Stanley Beckford, qui fera beaucoup pour le Mento dans les années 70, alors que la plupart des artistes jamaïcains de l'époque se tournent vers le reggae.

Le mento a également donné naissance à 5 autres styles de musique jamaïcaine. Le Jamaican Shuffle est la fusion du mento et du jump blues. Louis Jordan est un saxophoniste afro-américain, parolier et chanteur. Il est l'un des premiers musiciens qui mélange jazz et blues. Le saxophoniste jouait sur un rythme shuffle que l'on appellera jump blues. Le shuffle indique un tempo moyen. Le ska succède au shuffle jamaïcain en 1960. Il est le mélange du mento et du jazz. Le ska est un style très instrumental dominé par les cuivres. Puis vient le rocksteady vers 1966 qui lui est beaucoup plus lent avec moins de cuivres mais le clavier et les chants sont plus présents. Le reggae apparaît ensuite. Les studios d'enregistrement pressent les premiers vinyles de reggae aux alentours des années 70. Et le dub est le dernier style musical inspiré par le mento. À propos du mento et des influences diverses qui le composent, on peut parler de créolisation, c'est-à-dire que la rencontre coloniale a produit de l'inattendu. Le critique jamaïcain Rex Nettleford voit dans la mélodie l'apport européen et dans le rythme l'apport africain. Même si le mento s'est formé à l'intérieur d'un processus d'acculturation décolonisé, cette répartition tranchée reste très cliché et simplifie énormément les choses et n'a rien à voir avec l'inattendu. Le mento reste une musique populaire, une forme de résistance et l'expression d'une singularité jamaïcaine. Dans l'ordre, vous avez écouté Louis Bennett avec Hosanna, Boise Grand and Reynolds Calypso Clippers, le titre s'intitule Nosy Spring, puis Baba Mota and His Orchestra, Jamaica Talk, The Wigglers avec Linstead Market and The O, Count Lasher 7 avec Mango Time, Stanley Beckford and The Astronauts avec Dem Pollute, et pour terminer, Uber Porter, Iron Bars, Mass Charlie Bale.

0: Ce mois-ci, Gaz Rebelle met en ligne un petit livre intitulé « Le créole de Guadeloupe, nègre marron » de Gérard Lauriette, aussi appelé Papa Yaya.
1: Gérard Edmond Lauriette, né en 1922, il grandit à Schœlcher, commune de Trois-Rivières. Il fait une excellente scolarité, certificat d'études à 12 ans, brevet élémentaire à 15, entrée à l'école normale et sortie majeure de sa promotion à 19 ans. En 1941, il commence le métier d'instituteur et il a très tôt une pensée et une pratique critique de l'enseignement, de son contenu et de ses méthodes. Il s'attaque notamment au programme scolaire élaboré depuis la France et à l'usage du seul français pour l'enseignement en Guadeloupe. Ses positions sur l'enseignement en créole dérangent fortement et il est suspendu par l'Académie en 1957 pour les avoir exprimés dans 2 articles. Et finalement, il est renvoyé définitivement. Lauriette ouvre sa propre école, l'Institution Lauriette, à Capesterre-Belleau en 1959. La même année, il fonde aussi son parti politique, le Parti Mystico-Rationaliste. Tout au long de sa vie, il écrit et publie ses critiques et préconisations, parmi lesquelles on peut citer
0: « L'enseignement raisonné du calcul écrit aux débutants et dégoûtés en 1965, l'enseignement plurivalent en guadeloupéen de 11-12 ans, à partir de textes composés par des adolescents guadeloupéens du premier degré et rectifiés par l'enseignant Gérard Lauriette en 1971. »
1: On compte en tout une 30aine de publications.
0: Lauriette a aussi fait partie des 18 Guadeloupéens inculpés et jugés en 1968 pour avoir appartenu ou apporté de l'aide au GONG. Le groupe d'organisation nationale de la Guadeloupe était accusé d'avoir porté atteinte à la sécurité de l'État français. C'est en fait son existence et ses activités politiques nationalistes qui étaient réprimées ici. Lauriette était accusé d'avoir prêté une machine à ronéotyper à l'organisation et d'avoir tenu des propos indépendantistes, d'avoir incité à la révolte, à la violence, dans des tracts ou des articles du journal de Félix Rode, Le Progrès Social. À partir des années 80, Gérard Lauriette publie aussi des textes sur ses expériences proprement politiques. Ensuite, de 1983 à 89, il est maire de Capesterre-Belleau. Il meurt en 2006.

Visiblement, Gérard Lauriette était une personnalité assez déroutante, un esprit pointu et rebelle. Certains le décrivent comme un fou, quelqu'un d'intelligent qui soutenait aussi des choses complètement fausses. En tout cas, quelqu'un qui ne disait pas ce qu'on attendait de lui. Et c'est effectivement ce qui ressort du parcours de Papa Yaya, se battre contre un système dans lequel il s'était pourtant taillé un avenir prometteur. Aujourd'hui, c'est surtout ses travaux pédagogiques qui sont mis à l'honneur, notamment par l'association L'Aigle qu'il avait créée en 1976. L'année dernière, en avril, L'Aigle a réédité la biographie de Lauriette, une enfance guadeloupéenne dans les années 30, publiée en 67, et a distribué l'ouvrage aux écoles primaires de Capesterre-Belle. Papa Yaya est reconnu comme un précurseur du combat pour l'apprentissage du créole à l'école, le créateur de pédagogie inspirée par le vécu et la culture des élèves de Guadeloupe. On peut juste rappeler que le créole n'est entré à l'école qu'en 83, d'abord dans le cadre d'une initiative exceptionnelle de soutien scolaire. Et c'est vraiment dans les années 2000 que son enseignement a commencé dans les écoles élémentaires et secondaires. En 2001, le CAPES créole est créé grâce au

0: Grec. Un CAPES en créole guadeloupéen, martiniquais, guyanais et réunionnais. Le GEREC F,
1: groupe d'études et de recherche en espace créolophone et francophone,
0: a été fondé en 1975. En plus de ses activités scientifiques, il est à l'origine des enseignements en université, licence et master en créole, et crée des outils pédagogiques. Mais depuis 2001, 52 postes ont été ouverts en Guadeloupe, par exemple, pour 79 établissements publics secondaires, et seulement 5 de ces postes sont pourvus à plein temps. Pour les écoles élémentaires, ça reste difficile aussi, compte tenu du peu de moyens financiers que l'Académie dédie à cet enseignement.
1: Le créole de la Guadeloupe, nègre marron.
0: Lauriette raconte sa visite à Henri Lépente, un paysan du Morne-au-Lard, sur les hauteurs de Grande Rivière à vieux habitants. En même temps que leur dialogue nous explique les habitudes et les cultures sur le Morne, artisanat, habitat, travaux des champs, Lauriette reconstitue petit à petit l'histoire de nègres marrons ayant vécu là autrefois. Et son récit le son, nous tout ça avec l'apprentissage du créole. Derrière le marronnage, au sens émancipation, il y a aussi l'appropriation d'une terre et la vie en prise directe avec elle.
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0: Claudia Jones, radicale, noire et méconnue.
1: Claudia Jones est née en 1915 à Belmont, Port of Spain, à Trinidad. Elle fut enterrée 49 ans plus tard à Londres, au cimetière de Highgate, à gauche de la tombe de Karl Marx. À gauche de Karl Marx, Left of Karl Marx, c'est ainsi que Carol Boyce Davis a nommé son livre, jouant d'un double sens, le positionnement des tombes et les positionnements politiques.
0: Dans sa pratique, Claudia Jones est restée à la gauche de Karl Marx. Issue de la diaspora, migrante, une femme noire radicale, intellectuelle et militante, complexe et pleine de facettes diverses, capable d'aller au-delà des insuffisances du marxisme pour arriver à une position théorique et pratique dans laquelle elle allait parvenir à formuler clairement les problèmes pratiques que ces communautés rencontraient et que le marxisme n'avait pas abordés.
1: Immigrée à 8 ans aux États-Unis, militante pour l'émancipation des Noirs et l'autodétermination dès l'âge de 15 ans, féministe radicale dès les années 40, militante pacifiste et anti-impérialiste, leader de la communauté caribéenne à Londres et instigatrice du carnaval de Notting Hill, Jones eut une vie courte bien remplie. Des États-Unis au Royaume-Uni, où elle fut expulsée en 1955, elle fit preuve d'audace politique, de combativité et de créativité. À cet avant-gardiste méconnu, à gauche de Karl Marx, rend justice historique tout en la réintégrant dans l'actualité des multiples combats qu'elle mena.
0: Itinéraire d'une militante d'avant-garde.
1: Venue aux États-Unis pour fuir la pauvreté, les parents de Jones n'y trouveront pas de répit. La mère mourra en 1933 de méningite spinale due au surmenage et aux conditions de vie. D'ailleurs, un an plus tard, c'est à Claudia elle-même qu'on diagnostique la tuberculose. Ses poumons sont définitivement endommagés à cause de l'environnement insalubre dans lequel sa famille est contrainte d'habiter. Son père, d'abord directeur de publication d'un des premiers journaux noirs caribéens de Harlem, se retrouvera concierge après que la crise ait frappé les États-Unis. Dès 1930, Claudia commence à militer au sein de la NAACP Junior. Elle finit le lycée en 1935, mais n'a pas les moyens d'aller plus loin au niveau des études. Elle commence alors à travailler comme ouvrière. En 1935, au sein d'un journal noir nationaliste, elle tient une colonne nommée « Les commentaires de Claudia ». La même année, elle écrit également dans le journal de la Fédération des clubs de jeunes de Harlem. Elle s'inscrit dans la lignée familiale, mais également dans une tradition de journalisme noir subversif et mobilisateur. Le travail d'Ida B. Wells dès la fin 19e ou le journal de l'African Blood Brotherhood début 20e en sont des exemples. Comme de nombreux autres Noirs, c'est en cette même année 35, à la faveur de la mobilisation pour les Scottsboro Nine, que Jones rencontre les communistes. Elle intègre le CPUSA, le PC américain, en 36, par le biais de la Young Communist League et devient journaliste dans l'un des organes des jeunes du parti. Vont suivre des années de formation au sein de diverses organisations de jeunesse communiste, pendant lesquelles elle travaille également dans des journaux. Tout au long de son parcours, elle mêlera activisme de terrain et réflexion politique. Elle s'inscrit dans une tradition marxiste d'auto-éducation et d'intellectuels ouvriers refusant d'introduire une fraction entre théorie politique et pratique. Pendant les années 40 et 50, elle deviendra une théoricienne majeure du CPUSA, notamment au niveau du féminisme, entre autres par le biais de son investissement dans la commission des femmes du Parti communiste dès 47 et par sa colonne féministe Half the World dans le journal Le Daily Worker. Elle va pousser William Z. Foster, leader communiste, à reconnaître des faiblesses majeures du parti sur la question des femmes. Sous-estimation de la nécessité de lutter contre la suprématie masculine, réticence à se confronter aux questions de sexe en général et réduction de la domination masculine aux aspects économiques. Mais son travail avait des implications bien au-delà du parti. Elle va lutter pour donner une idée juste de la place que les femmes noires occupent et les injustices qu'elles subissent. En fait, elle va paver le chemin pour les féministes noires qui viendront plus tard théoriser l'intersectionnalité, c'est-à-dire la prise en compte simultanée des différentes oppressions subies par une individu. Deux textes historiques sortis en 1949 sont emblématiques. En finir avec la négligence des problèmes des femmes noires et Nous voulons l'égalité entière pour les femmes. En finir avec la négligence des problèmes des femmes noires est une pierre angulaire dans l'évolution du féminisme noir américain. Jones y définit l'exploitation croisée que subissent les femmes noires, tout en formulant l'existence de leur militantisme et la nécessité de le prendre en compte.
0: À partir du moment où les femmes noires s'engagent dans l'action, Le militantisme du peuple noir tout entier et par conséquent celui de toutes les forces anti-impérialistes s'en trouve amélioré.
1: Pour Jones, si le parti entre guillemets néglige les problèmes spécifiques des femmes noires, c'est parce qu'il refuse de prendre acte de leur militantisme, qu'il refuse de lui faire une place. Elle critique aussi l'incapacité des syndicats à travailler avec les femmes noires, notamment dans le domaine du travail domestique auquel elles sont assignées et où elles sont exploitées et privées de droits. Moins connu, le texte « Nous voulons l'égalité entière pour les femmes » contient néanmoins cette déclaration historique.
0: Le statut de triple oppression des femmes noires est un baromètre pour le statut de toutes les femmes. Et le combat pour la pleine équité économique, politique et sociale de la femme noire est d'un intérêt vital pour les travailleurs blancs, d'un intérêt vital pour le combat d'égalité pour toutes les femmes.
1: Mais Jones n'est qu'une parmi d'autres femmes noires de son époque qui combinait des positions liant classe, genre et race. On peut nommer Louise Thompson Patterson, leaderuse de la gauche dans les années 30, ou Maud White, communiste et activiste ouvrière, qui formula dès 1932 les besoins spécifiques des femmes ouvrières noires et leur surexploitation. Signe de son avant-gardisme féministe, Jones revendiquera très tôt des militantismes séparés et des organisations autonomes, tout en faisant des liens avec d'autres combats locaux et internationaux. L'expérience des Sojourners for Truth and Justice est le lien le plus important entre sa génération et le mouvement féministe noir qui suivra. C'était un groupe non mixte de femmes noires qui luttaient pour les droits civiques et pour donner aux femmes noires une voix indépendante dans l'émergence du mouvement de libération noire d'après-guerre. Comme celles qui viendront après, elles seront confrontées à une pression permanente pour justifier leur activisme séparé et ce groupe créé en 1952 ne durera qu'un an. Jones en faisait partie, mais son rôle était surtout de promouvoir leurs activités dans ses articles du Daily Worker.
0: Visionnaire, elle anticipait le féminisme noir à venir avec une génération d'avance.
1: La capacité de Jones à formuler des objectifs de lutte autonome et de convergence se retrouve dans ses positions sur l'autodétermination des Noirs. Elle soutient l'idée que les Afro-Américains constituent une nation opprimée, victime d'une colonisation, et elle prône sans ambiguïté l'autonomie de la Black Belt. Elle rejette l'argument pratique qui consiste à reporter la question de la libération nationale des Noirs à l'avènement du socialisme. L'autonomie noire est, selon elle, un élément programmatique de base du marxisme et non une question vague et secondaire. Elle était également très investie dans les mouvements contre les guerres, guerre de Corée, etc. Elle faisait inlassablement les liens qui s'imposaient entre ces mouvements et les mouvements d'émancipation des femmes, des Noirs et des travailleurs en général. Et c'est sans aucun doute cette capacité à lier les combats les plus épars et cette volonté irréductible de massifier les mouvements de protestation en valorisant le rôle des femmes en général et des femmes noires en particulier qui contribueront à attirer vers elles l'attention des forces répressives.
0: L'exil en Angleterre.
1: Suite aux répressions politiques d'après-guerre, Jones, qui est toujours de nationalité trinidadienne, est condamné à une peine de prison d'un an, puis à l'expulsion des États-Unis. Plutôt que Trinidad, elle fait le choix de s'exiler en Angleterre, où elle arrive en décembre 1955. Là-bas, les communistes vont l'accueillir tièdement. Elle se heurte à la fois au machisme du CPJB, le Parti communiste anglais, et à un racisme indubitable qui, pour de nombreux migrants antillais, constituait une désillusion énorme et les poussait en général à l'époque à quitter le parti.
0: Alors qu'elle était membre d'un groupe aux États-Unis qui combattait de l'intérieur du Parti communiste américain contre le racisme, dans ses rangs et dans l'ensemble de la société, elle ne trouva pas de tel groupe au Royaume-Uni. Jones devint à la place une leaduse dans la communauté caribéenne communiste à l'extérieur du parti.
1: Sa première réalisation conséquente sera un journal caribéen qui voit le jour en 1958. Dans le premier numéro de la West Indian Gazette, elle écrivit un texte nommé « Pourquoi un journal pour les West Indies ?»
0: Il y a au moins 80 000 bonnes raisons pour lesquelles nous croyons qu'un journal antillais est nécessaire et sera bien accueilli. Ce sont les 80 000 antillais qui résident aujourd'hui ici. Ensemble, nous formons une communauté avec ses propres désirs et ses propres problèmes que seul notre propre journal pourra nous permettre de traiter.
1: Encore une fois, elle s'employait à développer des outils spécifiques pour l'auto-organisation et l'autodétermination. Même si son expérience dans le domaine est pour beaucoup dans le choix de la forme journalistique, la naissance de la Gazette est aussi intrinsèquement liée à l'élan anticolonial qui, à cette époque, porte les colonies antillaises. De nombreux activistes rêvent d'une fédération forte et progressiste de toutes les îles. Cette vision, portée par la Gazette, doit beaucoup au rêve panafricaniste de Nkrumah et à l'espoir suscité par l'indépendance ghanéenne. Mais même s'il s'agit là d'un organe politique, l'éducation de la communauté dans une perspective anti-impérialiste reste la priorité du journal. L'un des éléments clés du travail de Jones à cette époque va tenir dans son approche originale des pratiques culturelles qui l'amènera, entre autres, à créer le carnaval caribéen de Londres. Sans être culturaliste, elle adopte une approche matérialiste de la culture.
0: Pour elle, le carnaval apportait, sous forme de pratiques culturelles, la résistance à l'esthétique bourgeoise euro-américaine, à l'impérialisme, à l'hégémonie culturelle et donc à l'oppression politique et raciale.
1: Mais Davis nous montre bien que cette vision ouverte était aussi marginale aux États-Unis qu'elle le sera au Royaume-Uni.
0: Sa position est très différente des autres porte-parole du Parti communiste américain, qui souvent ne comprenait pas que ces trois éléments, économie, politique et culture, fonctionnaient ensemble. Cette position sera de la même manière source de conflits en Angleterre, avec une partie de ses camarades noirs de gauche. Nombreux méprisaient l'idée d'user du carnaval, des danses et des concours de beauté, pour faire du travail politique, et Jones fut contrainte à plusieurs reprises de défendre son idée d'utiliser la culture pour créer de la communauté.
1: La genèse du carnaval est à trouver en partie dans les émeutes racistes du quartier londonien de Notting Hill qui explosèrent pendant l'été 58. À cette occasion, de nombreux noirs furent attaqués par des blancs de classe populaire, notamment des jeunes Teddy Boy, qui étaient hostiles à la présence grandissante des Caribéens à Londres. Le racisme était entretenu par divers partis xénophobes, notamment celui de Oswald Mosley. Pendant les émeutes, le journal va jouer un rôle important de relais pour la communauté caribéenne. En mai 59, c'est Kelso Cochrane, charpentier immigré originaire d'Antigua, qui sera assassiné à Notting Hill. Ce meurtre raciste jamais résolu provoquera une grande mobilisation politique. La naissance du premier carnaval en salle la même année répondra au désir des communautés caribéennes de se montrer, d'occuper l'espace sans peur, ainsi qu'au désir de créer des occasions de partage entre les communautés caribéennes et blanches. Le recours au carnaval pour Claudia Jones est une évidence à plusieurs titres. Elle venait d'une région à Trinidad où le carnaval était particulièrement vivace. Elle avait connu à Harlem les carnavals caribéens et leur puissance mobilisatrice. Et pour ce qui est du terreau, elle arrive en Angleterre seulement 7 ans après la première arrivée importante de migrants caribéens à bord du bateau nommé le Windrush. Parmi eux se trouvaient de futures grandes stars du calypso, Lord Kitchener par exemple. Jones, considérée comme une leader de la communauté antillaise et comme la mère du carnaval de Notting Hill, a paradoxalement plus marqué les mémoires au Royaume-Uni qu'aux États-Unis. Son militantisme, qui se sera fait là-bas hors du parti et en lien avec les communautés caribéennes, africaines et asiatiques, aura connu un déplacement.
2: Elle sera devenue une sorte de nationaliste caribéenne, progressiste dans le sens où elle se battait pour l'unité caribéenne,
1: mais sans perdre la perspective internationaliste. En plus de ses combats contre le racisme et les restrictions migratoires, elle organisera par exemple des actions de soutien aux combattants sud-africains contre l'apartheid.
0: La répression.
1: La répression d'État qui s'abattit sur Claudia Jones la mena en prison et la fit expulser n'a rien de surprenant. Dès 1942, le FBI avait commencé sa surveillance. Très vite, elle sera considérée comme une membre influente du PC et comme la plus en vue des jeunes leaders noirs. À cette époque, se mettent en place les méthodes d'élimination de militants qu'on retrouvera dans le COINTELPRO, notamment l'usage de militants traîtres rémunérés comme informateurs. La liste des accusations contre Jones montre que son crime, aux yeux du pouvoir, est uniquement de l'ordre des idées. Et à chaque fois, face aux tribunaux, Jones ne cachera rien, ni ses activités, ni ses engagements. Elle choisit plutôt de défier la légitimité des lois créées pour contraindre le parti et qui assimilait la diffusion des idées communistes à une tentative terroriste de renversement de l'État. Plusieurs de ses articles furent utilisés à charge. Un texte de 1946 nommé « Sur le droit à l'autodétermination des Noirs de la Black Belt » et les résolutions consécutives à ce texte.
0: La Black Belt est une zone rurale du sud des États-Unis en forme de croissant où vivait un pourcentage important de Noirs en raison du passé esclavagiste.
1: La déclaration qu'elle fit en 1950, lors de la Journée internationale des femmes, alors qu'elle devenait secrétaire de la Commission nationale des femmes du CPUSA. Son exposé en décembre 50 à la 15e convention nationale du parti, qui contenait des propositions de militantisme non violent. Mais Jones connaîtra plusieurs arrestations avant la dernière peine et l'expulsion. La première date de janvier 48 en vertu de la loi d'immigration de 1918. Elle est libérée sous caution le lendemain, déjà sous menace d'expulsion vers Trinidad. Elle est de nouveau arrêtée et détenue 2 mois à Ellis Island et à la prison pour femmes de New York. En 1951, elle est emprisonnée 1 mois pour avoir écrit un article sur le mouvement des Noirs et des femmes qui s'opposait à la domination fasciste des États-Unis sur le monde. Elle est libérée sous caution. Et c'est donc en 1953 qu'elle est condamnée à 1 an et 1 jour de prison et à l'expulsion.
0: La convergence de lois sur la sécurité interne, l'immigration, la nationalité, l'enregistrement des étrangers, isolait ceux que le gouvernement voulait terroriser.
1: Elle sera incarcérée à partir du 11 janvier 1955 à la prison d'Alderson. La rigueur du jugement aura été quelque peu atténuée par son état de santé. Elle fera environ 10 mois, puis sera libérée pour bonne conduite avant d'être expulsée vers l'Angleterre.
0: Les raisons du silence.
1: Claudia Jones a été effacée d'une multitude d'histoires de lutte dont elle avait posé pourtant des jalons capitaux. L'enjeu du livre de Carol Boyce Davis est, je cite,
0: de récupérer la figure de la femme noire radicale, intellectuelle et activiste
1: à travers Claudia Jones et de la réintégrer dans les débats sur la diaspora africaine, l'histoire de la gauche et le féminisme noir. La méconnaissance à son sujet est sans conteste liée à son expulsion du territoire américain.
0: Qu'elle ne soit ni prise en compte ni mentionnée dans de nombreux travaux de féminisme noir, malgré quelques exceptions,
1: est un signe pour Boyce Davis du chauvinisme des féministes noires américaines, incapables de penser le féminisme noir hors des États-Unis et donc incapables d'intégrer dans leurs analyses et leurs sororités les féministes du tiers-monde. Initialement descendante d'esclaves, migrante trinidadienne, puis migrante au Royaume-Uni, Claudia Jones ne peut satisfaire aux approches nationalistes et occidentalo-centrées. Son féminisme et tout son militantisme mobilisent une lecture nécessitant la prise en compte en même temps de plusieurs réalités nationales, une lecture transnationale. Bon nombre de féministes noires américaines n'ont pas fait la même analyse que Jones, qui considérait le peuple noir comme colonisé et faisait ainsi le lien avec le féminisme du tiers-monde. Ce lien absent, hormis des exceptions notables comme le combat e-river collective dans son manifeste, a, d'après Davis, concouru à l'oubli du féminisme transnational de Jones. Sans être exhaustive, Davis pointe l'approche homogénéisante de Bell Hooks, le mépris teinté de privilèges de Michel Wallace, qui fait, je cite,
2: « comme si la communauté noire américaine ne faisait pas partie de la diaspora africaine »,
1: ou le chauvinisme de Patricia Hill Collins. L'auteur utilise ici la figure de Jones pour dénoncer le caractère étriqué, autocentré d'un féminisme noir américain teinté d'impérialisme. Davis insiste aussi sur le fait que si le féminisme noir des années 70 est connu, c'est parce qu'il a produit un grand nombre d'universitaires qui ont ainsi pu intégrer leur histoire à l'histoire officielle. C'est aussi l'histoire des communistes noirs aux États-Unis qui souffrent d'invisibilisation. Peu connu par exemple, l'African Blood Brotherhood, créé en 1919, était un groupe de militants noirs originaires des Caraïbes qui ont rejoint dès 1921 le CPUSA. Ils font partie des premiers noirs communistes aux États-Unis. Il figure déjà des femmes comme Grace Campbell et il y aura régulièrement des militantes noires proéminentes dans le parti. Louise Thompson Patterson, Audley Moore, Esther Jackson, Maud White. Mais leur contribution historique reste largement méconnue.
0: Le communisme, entre loyauté et...
1: Le communisme était indubitablement le parti pour le peuple noir. De fait, elle est restée communiste jusqu'au bout, à une époque où bon nombre de militants choisissaient la rupture, découvrant avec une lucidité plus ou moins tardive le totalitarisme soviétique. Et même bien avant ça, de nombreux Noirs avaient déserté un parti bien trop ambigu sur la question raciale et l'émancipation des Noirs. Mais l'aveuglement de Jones commence dès ses années de formation. On ne trouve par exemple chez la jeune Claudia Jones aucune critique des revirements du PC pendant la Seconde Guerre mondiale. Aucune critique de son bellicisme patriotique, de son approbation de l'internement en camp des Japonais américains, qui sera en plus prolongée à l'intérieur du parti par l'exclusion de ses membres aux origines japonaises. Ces années ayant été à la fois celles de la formation politique et de la construction simultanée d'une carrière pour Claudia Jones, cela n'a pas dû la pousser à se distinguer des orientations du parti. Mais même plus tard, jamais Jones ne critiquera les dérives staliniennes. Sa vision de la société soviétique est terriblement romantique, intégralement nourrie de propagande et de visites protocolaires encadrées. D'une naïveté dangereuse, elle considère l'URSS comme un paradis, sans classe, sans sexisme, sans racisme. Juste avant sa mort, elle visitera la Chine et manifestera un grand enthousiasme pour la révolution culturelle et l'émergence d'un communisme du tiers-monde. Mais là encore, sa vision est complètement conditionnée par ce qu'on veut bien lui montrer du système et qu'elle va prendre pour argent comptant. Son souci du peuple, des conditions réelles de vie de la population, semble s'être contenté à chaque fois, dans des contextes dits communistes, de la propagande du pouvoir en place. Sa loyauté déplacée et sans doute aussi son statut d'élite du PC l'auront intégralement empêché de dénoncer ne serait-ce qu'une seule fois le totalitarisme des États se revendiquant du communisme. Même au Royaume-Uni, elle refusera toute rupture brutale avec le parti, s'en est

0: soignants sans faire plus de bruit sur le sexisme et le racisme de l'organisation.
1: Conclusion.
0: C'est une combattante passionnante qui se dessine page après page du livre de Carol Boyce Davis, une activiste à la croisée des histoires, des espaces et des consciences. Et la plus grande leçon du parcours de Claudia Jones est sans conteste celle de l'articulation des luttes et de la mobilité militante. Rien ne justifie que l'on méconnaisse l'ampleur de ses actions et de ses écrits, de Harlem à Notting Hill. Malgré ses silences liés au communisme, son histoire est riche d'enseignements et c'est un héritage unique qui nous semble impératif d'explorer pour les combats actuels et à venir. Pour conclure, voici un extrait de texte de Claudia Jones qui était aussi poétesse.
1: Une clôture de barbelés m'entoure et le brouillard s'avance lentement. Les ormes se tiennent, droits et imposants, et les érables les enserrent.
0: Carol Boyce Davis est universitaire militante, elle vit et travaille aux États-Unis. Elle a beaucoup écrit sur la diaspora africaine, la migration, les femmes dans la littérature africaine et caribéenne et le transnationalisme. Son cursus de chercheuse l'a également amenée à travailler au Brésil, à Trinidad et en Angleterre. Elle a aussi écrit un livre sur la nécessité de décoloniser l'enseignement supérieur. Concernant Claudia Jones, Davis a assemblé et fait éditer un livre nommé « Beyond Containment », dans lequel se trouvent tous les écrits de Jones, poésie, essais, articles, etc.
1: Toutes les citations sont extraites du livre de Carol Boyce Davis, « Left of Karl Marx ».

Juste avant Claudia Jones, vous avez écouté Rosa Viola Camole Cusebede, un morceau qui vient de Sao Tomé et Principe. Et pour finir cette émission, c'était Don't Break It Assay de King Radio, The Tiger, The Lion.

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2: Bonjour, aujourd'hui dans les autres voies de la presse, nous vous proposons la suite de notre entretien avec Jean-François Hamel à propos de son livre « Les feuilles de l'après-mai, une histoire littéraire du gauchisme ». Son livre aborde au cœur des années 70 la parution de dizaines de journaux qui naîtront des rangs du gauchisme et perpétueront l'insubordination poétique, rhétorique et médiatique du soulèvement de mai. Cette presse dite tour à tour libre, parallèle et sauvage ne cesse d'expérimenter la performativité politique des actes d'écriture, c'est-à-dire leur capacité à agir et à faire agir. Tout de suite, donc, deuxième partie de notre entretien avec Jean-François Hamel. Dans votre ouvrage, vous terminez alors qu'on est sous un flot de paroles, de créations, de médias, une diversité de titres. Vous terminez quasi avec cet exemple donc de Deligny, et là où c'est le droit au silence. Deligny lui-même qui dit que toute prise de parole serait l'expression de la servitude volontaire. On a l'impression que face à ce grand déballement de mots, d'écrits, de slogans, de Dazibao et autres, d'un seul coup là. Ben, en fin de compte, même là, on s'est fait piéger. On est encore dominé par le système.
3: Je ne sais pas si Deligny a raison. Je ne veux pas, en le citant à la fin du livre, dire qu'il a mis fin au gauchisme. Ce que je remarque, c'est que dès 68, il y a chez les militants et les militantes une croyance dans les pouvoirs de l'écrit. Il y a la conviction qu'il n'y a pas d'émancipation sans la venue à l'écriture. D'où toute une série de pratiques qui vont favoriser la venue à l'écriture de celles et ceux qui en sont généralement exclus. Par exemple, le genre de l'enquête. On mène des enquêtes pour que les enquêtés deviennent eux-mêmes des enquêteurs, pour que ceux sur lesquels on mène une enquête écrivent le rapport d'enquête. C'est présent dans les cahiers de mai. C'est présent même dans le torchon brûle à certains égards. C'est présent dans le groupe d'information sur les prisons mené par Foucault. Donc, cette croyance dans les pouvoirs de l'écrit, dans les puissances émancipatrices de l'écriture, va en effet commencer à être questionnée vers 71, 72, dans un journal comme Tout, par exemple. Guy Oquedgem va questionner cette croyance assez tôt. Mais Deligny, il m'a intéressé parce que il est l'objet d'une attention très très grande de la part des journaux gauchistes en 74, au moment où on commence à dire que le gauchisme est mort. Et on voit dans La Gueule ouverte, journal écologiste, mais qui est très très proche du gauchisme plus traditionnel à l'époque, et dans Libération, des articles sur l'expérience de Deligny. Et ces articles, systématiquement, soulignent le fait que les déçus de 68 devraient s'intéresser ou devraient même se réfugier dans les Cévennes, là où travaille Deligny, où il accueille des enfants autistes et là où il accompagne ses enfants smutiques au quotidien. Et Libération publie un dossier de 4 pages sur Deligny qui s'intitule en effet « Le droit au silence ». Et c'est évidemment paradoxal parce que Libération se donnait au moment de sa création comme mandat de rendre la parole au peuple. Et tout à coup, à peine 2 ans après ses premières formulations, Libération parle du droit au silence. Et Deligny dit en effet, quand on prend la parole, on est pris par elle. A-t-il raison, a-t-il tort? Là n'est pas la question pour moi. Ce qui m'intéresse, c'est que les gauchistes s'intéressent soudainement à cette hypothèse. Prendre la parole n'est peut-être pas aussi émancipateur qu'on l'a cru. Il y a aussi des effets d'usurpation, de confiscation de la parole. Il y a aussi des risques, le risque de parler pour les autres, de parler à la place des autres. Et il y a toute une série de questionnements qui traversent la période et qui ressurgissent là, vers 73, 74. Et Deligny, à cet égard, est un exemple, un signe des temps, de ce regard critique que les gauchistes, à la fin de la période gauchiste, portent sur leur propre investissement dans les écritures de presse.
2: Et ce propre investissement, justement, ne pourrait-il pas expliquer un peu le non-renouvellement ou, en disant qu'au bout d'un certain nombre d'années de pratiques, d'écriture, de publication de journaux, en fin de compte, ben, ils sont rentrés un peu dans une habitude qui a fait qu'eux-mêmes répètent un petit peu ce qui était critiqué au départ et qu'ils prennent le pas, qu'ils ne donnent plus la parole, mais qu'ils la prennent pour continuer à écrire dans leur propre publication.
3: Il y a très certainement une routinisation des pratiques et des usages de l'écrit. La période la plus inventive, c'est vraiment de 70-72. Les deux années précédentes restent assez proches, je le disais, de la presse d'extrême-gauche traditionnelle. Les deux années suivantes, 72-74, je dirais, capitalise sur l'inventivité du milieu de la séquence. Mais au-delà de ça, il y a un facteur externe qui me semble devoir être pris en compte. C'est celui-ci. La période gauchiste et la période d'effervescence de la presse gauchiste coïncide très exactement avec le passage de Raymond Marcellin au ministère de l'Intérieur. Or, les historiens l'ont bien montré, Raymond Marcellin instrumentalise la loi sur la liberté de la presse pour réprimer les gauchistes. C'est-à-dire qu'il utilise la loi de 1881 pour sanctionner les militants et les militantes de base qui distribuent les journaux, qui écrivent dans les journaux. Et il y a toute une répression qui est une répression de la presse qui sert ultimement à faire taire la contestation née de 68. Et cette répression menée par Marcellin, elle a d'abord pour effet, au début de la séquence, de confirmer aux gauchistes que les écritures militantes ont une puissance politique. Si le ministère de l'Intérieur réprime la presse, c'est bien parce qu'il la craint. C'est bien parce que ses écrits risquent de mettre le feu aux poudres ou de mettre le feu à la plaine, comme disaient les Mao. Mais en 1974, Marcellin quitte le ministère de l'Intérieur. C'est l'élection de Giscard d'Estaing. Et Giscard d'Estaing va, dès son premier conseil des ministres, annoncer en fanfare qu'il n'y aura plus de poursuite de la presse et que le vieux délit d'offense au chef de l'État, qui avait souvent été utilisé pour réprimer les journaux sous De Gaulle et sous Pompidou, cette offense au chef de l'État, ce délit, ne fera plus l'objet de poursuites devant les tribunaux. Le lendemain matin, le journal Libération fait sa une avec un article qui dit « Maintenant, on a le droit d'insulter Giscard ». Et c'est une suite d'injures, tête molle, saucisse sans moutarde. Et là, c'est les plus faciles. Certaines sont très vulgaires, certaines sont parfaitement insolentes. Et on voit bien que là, au fond, la contestation gauchiste se retourne un peu en farce, en humour potache. Et je pense que c'est significatif, peut-être encore plus que la présence de Deligny dans les journaux gauchistes en 1974. La répression qui avait des effets mobilisateurs tombe. Les effets mobilisateurs tombent aussi. C'est un phénomène très connu dans la sociologie des mouvements sociaux. Il y a une dynamique répression-mobilisation. C'est comme ça que commence mai 68. Quand les flics se mettent à taper sur les étudiants, ben voilà, grandes manifestations, grève générale dans Paris, et puis les grèves sauvages vont commencer. Au fond, pendant toute la séquence gauchiste, la répression de la presse va avoir des effets de mobilisation et va inciter les militants à redoubler d'ardeur et d'inventivité dans leurs journaux. Et à un moment, quand le gouvernement décide de ne plus réprimer la presse, cette puissance insurrectionnelle de l'écrit paraît s'estomper et l'un des moteurs de l'inventivité de la presse gauchiste se trouve effacé.
2: Et vous pensez pas qu'on est un peu, du moins en France, dans une situation similaire avec Darmanin qui tente de censurer l'expression justement de la gauche, de l'ultra-gauche, selon comment est-ce qu'il nomme tout ça, une situation politique également assez dure avec de la répression dans les manifestations, les différents mouvements. Est-ce que c'est une situation qui des fois semble un peu identique, avec également des lois contre les casseurs et vraiment une censure qui est présente?
3: Tout à fait. C'est-à-dire que je pense que il y a un verrouillage juridique de la contestation en France depuis 2016, très nettement, une répression très grande depuis la loi travail et sans doute même avant. C'est un contexte complexe là aussi. Les lois antiterroristes ont complètement changé le système répressif. Et puis la contestation est aussi là vraiment mise à mal. Ce qui m'apparaît aussi très très proche de la période actuelle, c'est des revendications de la liberté d'expression qui aujourd'hui sont mises au service de l'extrême droite et je dirais de ceux et celles que les gauchistes conspuait. C'est-à-dire que là, on a une espèce de retournement de la liberté d'expression. Les gauchistes voulaient tout dire, revendiquaient le droit de tout dire, et aujourd'hui, on le voit bien, le droit de tout dire, il est l'objet d'une reprise par ceux et celles qui tiennent des discours racistes, xénophobes, transphobes, misogynes, etc. Ce qui me semble néanmoins demeurer de la leçon des gauchistes, c'est que il ne suffit pas de tout dire. La liberté d'expression ne consiste pas seulement à tout dire. Il faut aussi agir pour démocratiser l'expression. Il faut agir sur la distribution sociale du droit à l'expression politique. Donc, se demander qui parle. Qui parle pour qui? Qui parle au nom de qui? Et la leçon gauchiste, me semble-t-il, est celle-là. Il n'y a pas d'espace public véritablement libre, véritablement démocratique, tant qu'il n'y a pas une distribution égalitaire du droit à la parole. La liberté d'expression ne se réduit pas au périmètre des discours acceptables. C'est aussi l'extension maximale des locuteurs et des locutrices qui peuvent accéder à l'espace public. Et il me semble que dans les débats aujourd'hui sur la liberté d'expression, c'est cette question qu'on a un peu oubliée et qui, justement, permet à l'extrême droite de revendiquer la liberté d'expression au nom toujours du droit de tout dire, y compris de dire ce qui fâche, mais faisant complètement écran une véritable démocratisation de l'accès à l'espace public. Il refuse que des voix minoritaires émergent dans l'espace public. Il revendique le droit de tout dire pour faire taire les voix minoritaires. Or, le gauchisme précisément soulignait qu'il n'y avait pas d'espace public démocratique sans l'émergence de ces voix minoritaires qui contestent les discours dominants et les autorités officielles.

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1: Et dans cette liberté d'expression, justement, dans le droit à la parole à tout un chacun et à chacune, est-ce que c'est pas aussi des limites qu'on pourrait exprimer auprès de l'écrit, des journaux, sachant que justement écrire, ce n'est pas à la portée de tout le monde, donc et certaines personnes ne peuvent pas s'exprimer par l'écrit. Et on dit en France que l'arrivée des radios pirates hein, en 77 a justement mis à mal un petit peu l'expression écrite, les médias papier, parce que la parole était justement beaucoup plus facile en termes d'expression de tout un chacun que l'écrit.
2: Oui, je pense en effet qu'il y a des limitations à l'écrit qui sont évidentes et dont les gauchistes avaient aussi conscience. On le voit bien dans plusieurs journaux, de manière à permettre à ceux qui n'écrivent pas selon les codes et les normes dominants, on accepte, on accueille et même on suscite ce que l'on appelle des écritures ordinaires. Alors, les journaux de l'après-mai se mettent à publier des extraits de journaux intimes, des lettres privées, des poèmes amateurs, dans les cahiers pour la folie, par exemple. On trouve des textes produits par des psychiatrisés qui n'ont absolument rien à voir avec l'information ou la contre-information au sens strict. On est là dans des écritures testimoniales, dans des écritures à la première personne. Et c'est en effet pour démocratiser l'accès à l'expression que ces journaux gauchistes ouvrent le spectre des écritures admises, que les écritures ordinaires en viennent à intégrer les journaux. Mais il n'en reste pas moins aussi qu'il y a cette limite. Comment rendre la parole par la presse écrite, à celles et ceux qui n'écrivent pas. Et ça, c'est aussi une des questions que pose Deligny. C'est pour ça que l'intérêt que les gauchistes lui portent m'intéresse. Deligny, il fait face à des enfants qui non seulement n'écrivent pas, mais qui ne parlent pas. Et il faut chercher là, et c'est ce qu'il fait, d'autres formes d'expression pour faire entendre non pas leur voix, mais leur existence, leur forme de vie, leur manière d'être. Et en effet, un renouvellement médiatique est alors nécessaire. Et je pense que les radios pirates notamment, ont pris le relais de cette démocratisation de l'expression. Et aujourd'hui, on le voit aussi avec les médias numériques, malgré les hiérarchies algorithmiques, malgré les effets de censure, les effets de filtre, les effets de sélection des réseaux sociaux, il y a quand même des plateformes qui émergent, des blogs, des sites qui portent des paroles, des images, des écrits qui généralement jusque-là était tenu en marge de l'espace public. En somme, la leçon de tout ça, c'est aussi que aucun médium ne permet de rendre la voix à tous et à toutes. Tous les médiums ont des limitations à la fois en ce qu'ils permettent d'exprimer et en regard de ceux et celles qui peuvent s'y exprimer.
1: On va changer de continent. Je voulais vous demander, vous êtes intéressé justement un peu à cette presse des années 70, fin des années 60 en France. Est-ce à dire qu'il n'y a pas eu un mouvement de presse indépendante à la même époque au Québec, alors que vous êtes frontalier avec les États-Unis où il y a quand même eu un gros mouvement, entre autres avec la Free Press aussi et le syndicat. Quelle a été un petit peu rapidement l'histoire, s'il y en a une, de la presse indépendante au Québec?
2: Oui, il y a une histoire de la presse indépendante au Québec. Mais d'abord, ce qui se passe en France et que j'étudie dans les feuilles de l'après-midi n'est pas parfaitement unique. En Italie, en Allemagne, pour en rester à l'Europe, il y a des mouvements aussi très proches, très semblables. On sait à quel point aussi des journaux comme Oz en Grande-Bretagne ont influencé Actuel, le Parapluie, les journaux de la contre-culture en France. On pense évidemment aux journaux américains qui vont avoir une influence, notamment avec le Liberation News Service, avec l'Underground Press. Et donc, il y a des échanges internationaux. Il y a une circulation internationale des pratiques médiatiques, des pratiques de presse. Et le Québec n'est pas extérieur à cette histoire. Il y a aussi, à la fin des années 60, des contestations de la jeunesse qui, je dirais, convoque des imaginaires politiques un peu différents. La tradition de l'extrême gauche au Québec est beaucoup moins longue et beaucoup moins riche qu'en Europe à l'époque. Il y a aussi des questions ici qui se posent et qui ne se posaient pas en France, des questions relatives à la souveraineté nationale, des questions aussi linguistiques, de domination économique aussi entre le monde francophone et le monde anglophone au Québec dans les années 60. Donc, le paysage politique est un peu différent. Et parce que ce paysage politique est un peu différent, la production médiatique le sera aussi. Et donc, je dirais que même s'il y a une inventivité relative de la presse d'extrême gauche au Québec, elle est pour la presse d'extrême gauche, moins grande qu'en France. En revanche, pour la presse contre-culturelle, là, il y a des journaux absolument passionnants qui ont été produits ici, dont certains circulaient aussi en France, comme Mainmise, qui est bien connu de votre côté de l'Atlantique, qui faisait l'objet de recensions dans Libération, dans La Gueule ouverte, dans plusieurs journaux vers 73-74. C'est un journal véritablement contre-culturel avec des conseils sur l'usage récréatif des drogues, des reportages sur les communes qui se forment dans les campagnes où on fait sécession par rapport au monde moderne, au monde industriel. C'est le développement aussi de l'écologie politique ici aussi. Et donc, il existe une presse contre-culturelle très effervescente au début des années 70 au Québec. Mais elle ne s'ancre pas autant dans la tradition d'extrême gauche qu'en Europe à la même époque, précisément parce que cette histoire n'est pas ici exactement la même.
1: Et en France, sur ces débuts des années 70, on voit aussi un peu le retour des mobilisations de régionalistes, mais de gauche, que ce soit en Bretagne, en Alsace. Est-ce qu'il y a eu un mouvement similaire au Québec? Je pense bien sûr au Québec par rapport au Canada, mais également aux différents peuples autochtones. Est-ce que les peuples autochtones ont également produit cette forme de littérature prônant un peu la défense de leur culture?
2: Vous me posez une question délicate. D'abord, qui est à la limite de mon savoir, mais aussi parce que ces histoires sont très compliquées, très enchevêtrées, mais je vous réponds au mieux de ma connaissance. D'abord, en effet, en France, début des années 70, cette presse gauchiste, des extensions locales, régionales, le contre-journal à Toulouse, la Côte d'Alerte à Dijon, le journal des Transparents à Tours, la Fosse commune à Saint-Étienne, et on pourrait comme ça allonger la liste. Le Québec étant beaucoup moins densément peuplé, on voit pas la même extension territoriale à ma connaissance, mais il y a néanmoins des initiatives locales qui existent, mais qui sont en moins un grand nombre. La question autochtone à l'époque, ça a été bien montré par un Sean Mills, un historien québécois. La question autochtone à l'époque, elle est surtout reconnue et défendue dans les milieux anglophones au Québec et très peu dans les milieux milieu francophone. Il faudra attendre véritablement les années 90 pour qu'il y ait une prise de conscience dans le Québec francophone de ce rapport colonial aux peuples autochtones. Alors les pratiques médiatiques du monde autochtone qui existaient étaient bien davantage tournées vers la langue anglaise, vers les réseaux militants anglophones et très peu vers les réseaux francophones qui étaient eux-mêmes dans une quête de reconnaissance. Il faut se rappeler que le Québec à l'époque, le Québec francophone lutte pour son indépendance avec un point aveugle, un angle mort, la question coloniale et autochtone. Et donc, ces journaux existent, mais il faut les inscrire dans un tout autre réseau, dans un tout autre écosystème médiatique dont je ne suis pas spécialiste et qui renvoie non seulement au Québec anglophone, mais au Canada anglophone qui, beaucoup plus tôt que le Canada francophone, a pris acte de la question autochtone.
1: Et en effet, c'est une autre histoire, un autre continent. Monsieur Hamel, je vous remercie pour votre patience, votre témoignage. Je rappelle donc le titre de votre livre, Les feuilles de l'après-mai, une histoire littéraire du gauchisme aux éditions Amsterdam. Donc un livre que je conseille à toute personne qui s'intéresse justement à l'histoire de la presse. Et puis surtout, vous avez une approche qui est très très très intéressante. J'ai lu deux fois le livre pour être sûr de comprendre un petit peu ce que vous abordez. Merci beaucoup. Donc, Les feuilles de l'après-mai, édition Amsterdam. Merci beaucoup, à très bientôt.
2: C'est moi qui vous remercie. Au revoir.
1: C'était les autres voix de la presse avec Jean-François Hamel à propos de son ouvrage Les feuilles de l'après-mai, une histoire littéraire du gauchisme, paru aux éditions Amsterdam. À la semaine prochaine, d'ici là. On va se diriger ton stylo.
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3: Un jour de spleen, j'ai marché là où il n'y avait plus ni route, ni puits, ni data. Soudain, flamboya l'œuvre nue, un éden omnicolore ininterrompu. Des synapses de rivières et d'azur foisonnant, un jardin d'oxygène dans le firmament. Tant d'indispensables et de guérisons.

Sorgue, enluminé par le crépuscule, succédait l'incommensurable sanctuaire constellé. Dans ce mobile sidéral, vogue nos jours vers l'infinité. 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

Je me suis baigné, espérant laver mes lassitudes. Je flottais dans la plénitude, quand s'ensoleilla mon ingratitude. 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Ce fut ma seconde découverte du

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1: La foi sans la science est borgne. La science sans la foi est aveugle. Ces mots de l'auteur contemporain d'origine algérienne, Ahmed Kiat, reprennent le constat visionnaire énoncé par Einstein il y a déjà plusieurs décennies. L'équilibre sagesse-science est rompu au profit notamment de la marchandisation de la science par les dominants financiers et structurels.
2: Voici Roundup, le premier désherbant biodégradable. Il détruit les mauvaises herbes de l'intérieur jusqu'aux racines et ne pollue ni la terre, ni l'os de Rex.
1: Ce déséquilibre est mortifère pour nos vies et la nature à l'aube des crises actuelles. Face à cela, l'association Science Citoyenne donne la possibilité aux citoyens de se réapproprier la science au lieu d'en laisser le seul profit aux géants industriels et à leurs alliés. C'est à l'initiative de scientifiques et d'une pluralité de citoyens français qu'est née Science Citoyenne en 2002. Plus que jamais, les initiatives de Science Citoyenne restent éclairantes, indépendantes et au service du bien commun et de l'environnement. Son bilan de lanceur d'alerte, de recherche et d'action est précieux sur des sujets comme la crise de la vache folle, les OGM, l'amiante, les crises sanitaires, l'impact des pesticides ou de Big Pharma. Parmi ces projets, signalons aussi la structuration de modèles de conventions citoyennes.
3: C'est toujours ça le même problème, c'est-à-dire quand la technologie permet de mettre
4: c'est
3: au point
4: c'est plus une question de volonté, je pense.
5: Quentin, rapidement.
1: Plutôt que de monétiser la science, l'idée est d'amorcer un sursaut démocratique et un nouveau pacte social et environnemental pour une science citoyenne, responsable et solidaire. Comment ? En promouvant les échanges avec les non-spécialistes dans la recherche, l'expertise ou la vigilance. Pour Science Citoyenne, si la science fut moteur d'émancipation pendant plusieurs siècles, elle est devenue technoscience, idolâtrie et pouvoir. Pour servir le bien-être de l'ensemble du vivant, ce pouvoir requiert donc d'autres pilotes que la seule volonté du savoir, le désir de puissance ou les logiques de profit. Selon Science Citoyenne, après l'ère de la maîtrise de la nature, doit donc venir celle de la maîtrise de la science, de la citoyenneté scientifique et d'un tiers état scientifico-citoyen.
6: Vous sortez du 6e arrondissement de temps en temps, Laurent Geoffroy?
7: Oui,
6: parce que ça serait intéressant
7: plus que vous.
1: Sur leur site web, on peut lire « Il faut démocratiser les sciences ». Plutôt que de répéter servilement la partition des relationnistes, lobbés et talk-shows américanisés qui font tant de mal au journalisme, aux sciences et à la démocratie, nous attendons que les médias soient l'espace où un débat véritable puisse avoir lieu. Plutôt que de polariser les positions, de les simplifier à outrance, nous attendons que les médias créent un espace d'information, de réflexion et de débat sur l'ensemble des questions. Dans leur modèle des conventions citoyennes, les citoyens et experts s'engagent ensemble dans des partages horizontaux et fraternels, mettant un point d'honneur à se dévouer à la cause qu'ils explorent au bénéfice du bien commun et de la suite du monde. Et l'expérience en France de la Convention citoyenne sur le climat a clairement démontré que, je cite, « pour répondre à l'incertitude qui règne, le jugement des populations se révèle souvent plus pertinent que celui des élus, des experts ou des lobbés ». Pérenniser et remusicaliser le monde passera assurément par des initiatives comme Science Citoyenne.

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1: Voici un savant mélange de savoir musical, d'intériorité et de mise en commun. Santi Seven, du groupe Ravi, est une pièce conciliant kora ouest-africaine, percussion indienne et musique assistée par ordinateur.

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3: Lech Kowalski est un cinéaste aux origines polonaises. Son film « La malédiction du gaz de schiste » montre le combat d'un village de Pologne nommé Jurawlów contre un projet d'exploitation de gaz de schiste porté par la multinationale Chevron. Lech Kowalski montre les conséquences d'un tel projet en nous amenant aussi en Pennsylvanie, là où des milliers de puits ont été installés. On y retrouve maintenant eau souillée, nuisances sonores, multiplication du trafic et maladies physiques et psychiques. Conscients de ces risques, les habitants de Jurawlów se battent contre ces Goliaths du 21e siècle. Sur place, nous pouvons y lire des banderoles comme « Hier, le nucléaire de Tchernobyl, aujourd'hui, le gaz de schiste de Chevron ». Ou encore, en référence aux chambres à gaz des nazis en Pologne, « Nous ne voulons plus être gazés ». Voici un extrait du film « La malédiction du gaz de schiste » adapté par notre réalisateur Martin Ferron.
4: Ici, à Jurawlów, la plupart des gens sont fermiers. Certains élèvent des vaches pour le lait, d'autres pour la viande. Tout le monde a des œufs frais parce que tout le monde élève des poules. La même cigogne revient d'Afrique depuis 3 ans et a installé son nid en plein cœur du village. Au début de l'été, les champs de colza dont on extrait l'huile sont d'un jaune éclatant. Et tout le monde a un puits qui fournit une eau limpide. La vie est loin d'être idyllique, mais elle est simple et paisible. De nombreuses compagnies pétrolières, dont Chevron, ont signé des contrats avec le gouvernement polonais pour exploiter le gaz de schiste. C'est ce qui a poussé les paysans des villages voisins à se mobiliser. Si les oiseaux n'avaient pas été protégés, cette cigogne survolerait un puits de forage au lieu de survoler des champs. Le bras de fer entre les villageois et cette multinationale pouvait-il se résumer à une histoire d'oiseaux? Mais c'était plus qu'une manifestation. Les paysans montaient la garde pour s'assurer que Chevron ne reviendrait pas. Ils ont pris une photo en souvenir de la journée et dans l'espoir que leur mobilisation porte ses fruits. Plus tard dans la soirée, mon portable a sonné. C'était Émile. Il était tout excité et m'a demandé de venir chez lui au plus vite.
5: Mieszkańcy Żurawlowa w gminie Grabowiec protestowali w poniedziałek przeciwko wydobyciu gazu łupkowego w ich rejonie. Twierdzą, że zniszczy to środowisko naturalne, szukać gazu chciała to firma Chevron, jednak okazało się, że wstrzymuje się zwierceniami.
4: Émile a laissé la banderole dans son champ pour montrer aux maires d'autres villages que les plus petits peuvent aussi gagner. Et au même moment, c'est le milieu de la nuit, en Pennsylvanie.
3: C'était Microphone francophone, une émission écrite, composée et créée par Martin Ferron. 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

Bonsoir. Vous êtes à l'écoute des Nocturnes de Chopin sur Radio DC. Alors, pour cette émission, nous avions entamé il y a quelques mois un début de saga sur le thème de l'Adelphité. L'Adelphité, petit rappel qui va vous paraître un peu familier si vous avez déjà écouté les deux premières émissions. Ça vient du grec Adelph, qui veut dire sœur, et Adelphos, qui veut dire frère. Et c'est le lien de parenté qui unit les enfants nés des mêmes parents, sans distinction de genre, contrairement au terme fraternité ou sororité, qui étaient les thèmes justement des deux premières émissions. Bah donc vraiment, à l'origine, c'est un truc de lien de sang, mais comme pour fraternité, qui est aujourd'hui utilisé pour désigner les relations entre tous les humains, mais qui manque un chouïa d'inclusivité, Adelphité s'applique à juste titre à remplacer ce terme.

dans ce troisième et dernier volet donc de cette saga, de cette trilogie sur le thème de la Delphité, nous allons nous intéresser à l'amitié, puisque la famille, c'est aussi celle que l'on choisit.

Nous sommes en train d'écouter un nocturne de Gabriel Fauré, nocturne pour piano numéro 9 en si mineur. Et comme je le disais, puisque la famille c'est aussi celle que l'on choisit pour introduire cette émission, j'ai eu envie de partager avec vous le titre de Cyndi Lauper que vous connaissez très probablement, Girls Just Want to Have Fun. Alors pour être honnête, au niveau du texte, ce titre c'est plus une ode à la liberté, à l'émancipation qu'à l'amitié. Mais dans le clip de ce morceau que je vous recommande parce qu'il est vraiment fun, il y a une scène où Cyndi Lauper fait une clé de bras à son père pour qu'il arrête de lui crier dessus. Voilà, déjà pourquoi lui criait-il dessus à l'origine. Et donc elle lui fait une clé de bras pour pouvoir aller retrouver ses amis. Et j'ai trouvé que c'était une belle image. Elle s'éloigne d'une famille de sang toxique pour son développement personnel et choisit d'aller passer du temps avec des personnes qu'il apprécie pour ce qu'elle est. Voilà pourquoi j'ai choisi ce titre de Cyndi Lauper qui est en plus très très fun à écouter. Girls just want to have fun.

Girls Just Want to Have Fun de Cyndi Lauper. On continue avec une vision assez douce de l'amitié. Les amitiés enfantines qu'on se remémore avec nostalgie quand on repense à l'école, en primaire, au collège. Et c'est de ça que parle cette chanson assez légère des White Stripes, We're Going to Be Friends, tirée de l'album White Blood Cells, sorti en 2001. C'est un morceau doux, légèrement répétitif, un peu comme pourrait l'être une comptine. D'ailleurs, dans le clip, Jack White joue cette chanson seul, avec sa guitare, assis sur un canapé, aux côtés de Meg White, sa femme, l'autre membre de leur duo, qui est endormi. The White Stripes, We're Going to Be Friends.

The White Stripes, We're Going to Be Friends. Alors, les prochains morceaux abordent tous plus ou moins le même thème. Donc, l'amitié, bien sûr. Mais l'amitié, quand on traverse un moment difficile, la possibilité de compter sur ses amis quand tout va mal. On commence donc cette série avec l'un de mes groupes phares, Queen, que j'écoute depuis mon plus jeune âge et dont j'ai écumé la discographie. Et un morceau que j'aime toujours beaucoup, que j'aime bien réécouter de temps en temps, Friends Will Be Friends, tiré de l'album A Kind of Magic, sorti en 86.

Friends Will Be Friends de Queen. Alors, j'écoute peu de chansons françaises, parce qu'en fait, à quelques exceptions près, je trouve en général que les arrangements ne sont justement que des arrangements qui n'ont pour objectif que de soutenir la voix ou le texte, et ils ont tendance un peu à me laisser sur ma faim. Et pourtant, il y a parfois un ou une artiste qui me fait réviser ce jugement un peu hâtif. Et Loïc Nantoine, dont on va écouter un morceau, en fait partie, avec ses parties instrumentales, viscérales et pleines d'émotions. On écoute Pierrot.

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Pierrot, de Loïc, l'Antoine, vous êtes toujours à l'écoute des Nocturnes de Chopin, un nocturne sur le thème de l'amitié. On continue avec un grand classique que vous avez sûrement beaucoup écouté, du moins entendu. En tout cas, c'est mon cas, et aussi loin que je me rappelle, ce morceau de Simon & Garfunkel, Bridge Over Troubled Water, a été une des premières chansons, toujours confondues, à me filer des frissons avec son développement et son final épique. Alors, cette chanson a été écrite par Paul Simon, qui laisse sur ce morceau Art Garfunkel seul au chant. Niveau paroles, Bridge Over Troubled Water, ce pont enjambant des eaux agitées dont il est question, est une métaphore pour le soutien qu'un ami apporte à un autre. Un extrait des paroles, je suis avec toi, quand tu traverseras des temps difficiles, tel un pont enjambant des eaux agitées, je m'étendrai devant toi.

Simon & Garfunkel, Bridge Over Troubled Water. On continue avec un morceau de Metallica. Je me permets un petit écart. Je mets du métal un petit peu plus tôt dans la soirée. Mais bon, Metallica, c'est presque plus du métal maintenant. Tout le monde en écoute. On va écouter un morceau culte tiré du Black Album qui est sorti en 91. Il s'appelle My Friend of Misery. Et c'est un morceau que j'aime énormément avec son superbe riff d'intro de basse qu'on retrouve tout au long du morceau et qui est très, très mélancolique et très beau.

Voilà, c'était My Friend of Misery de Metallica. Allez, on revient sur quelque chose d'un petit peu moins heavy, avec un morceau du groupe de rock anglais Led Zeppelin, un morceau qui s'appelle Friends, qui est tiré de l'album Led Zeppelin 3, sorti en 1970. Voilà, enfin, de toute manière, les quatre albums les plus significatifs de leur carrière, c'est-à-dire les quatre premiers, qui sont très originalement intitulés Led Zeppelin, Led Zeppelin 2, Led Zeppelin 3 et puis Led Zeppelin 4. Enfin, on l'appelle comme ça, mais il a pas de nom, en fait, de quatrième. Mais du coup, ces quatre albums sont sortis sur une période d'un peu moins de 3 ans, de 69 à 71. Un groupe très prolifique, à ses débuts. Et donc, Friends est un morceau assez original, acoustique, assez planant, un petit peu prog sur les bords, et c'est l'un des premiers dans lesquels Jimmy Page, le guitariste, va explorer son amour des sonorités orientales en utilisant un accordage assez inhabituel, et c'est l'un des rares morceaux du groupe dans lequel on va retrouver des instruments à cordes. Voilà. Niveau texte, bon, ça casse pas trois pattes à un canard. On retrouve un encouragement à se rapprocher des autres, à sourire aux inconnus, à aller à une personne qui se sent mal, même si on ne la connaît pas. Voilà, c'est plein de bonnes intentions et c'est très agréable à écouter. On écoute donc Friends de Led Zeppelin.

Voilà, c'était Friends de Led Zeppelin. Alors pour ce prochain morceau, je fais encore une petite entorse. C'est pas un morceau qui parle à proprement parler d'amitié, mais c'est un morceau qui a été écrit par mon colocataire quand je vivais en Irlande, qui avait un groupe. Je sais pas s'il l'a encore. Ça fait très longtemps que j'ai pas été en contact avec lui. Mais une personne qui est assez importante pour moi et qui a fait ce morceau que j'aime énormément et que j'écoute souvent, parfois pour me remonter le moral. Donc, le nom du groupe, c'est Emmett Scanlan and What the Good Thought. Et on écoute Hands.

Voilà, c'était Hands de Emmett Scanlan and What the Good Thought. Et je viens de réaliser que, voilà, j'aime tellement ce morceau, je viens de me rendre compte que je l'avais déjà mis, en fait, dans une nocturne sur le thème des mains, ce qui paraît plutôt logique, vu qu'il s'appelle Hands. Mais c'est pas grave, c'est un très bon morceau, ça me fait plaisir de vous le partager à nouveau. Allez, on conclut cette émission sur le thème de l'amitié avec, comme souvent, un morceau un peu plus heavy, voire beaucoup plus heavy, avec donc le groupe de métal français The Old Dead Tree et le morceau My Friends, tiré de leur deuxième album, The Perpetual Motion, sorti en 2005. Alors là où le groupe abordait déjà le thème de la perte d'un ami dans leur premier album, sorti en 2003, The Nameless Disease, la maladie sans nom, dédié à leur ancien batteur qui s'était suicidé, le groupe aborde à nouveau ce thème et l'incompréhension qui suit la rupture d'une amitié. Il a d'ailleurs le groupe splitté plus tard en 2009 et il vient tout juste de se reformer en cette année 2025. Voilà, donc on va se quitter sur ce morceau. Si vous voulez réécouter ce nocturne ou écouter les précédents, vous pouvez vous rendre sur le site internet de Radio DC dans la catégorie Les Nocturnes de Chopin. Vous la trouverez assez facilement normalement. Voilà, je vous souhaite une bonne fin de soirée et je vous dis au mois prochain.

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